0: Je suis
1: en
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1: Ce jeudi soir à tête forte, je vais prendre le temps de saluer toute l'équipe du CI3S de Chaudière-Appalaches. C'est un plaisir de vous accompagner dans votre soirée. Vous êtes à l'écoute du Viva 105.5 et mon nom est Danaë Thériault. On est ensemble jusqu'à minuit. Merci de nous avoir choisis pour passer votre soirée.
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3: Voici vos nouvelles, Arsenal Média. Renaud Labrecque portera les couleurs du Parti conservateur du Québec dans Lebinière-Frontenac en vue des élections provinciales du mois d'octobre prochain. Renaud Labrecque œuvre dans l'administration municipale depuis près de 10 ans, dont 5 en tant que directeur général. Il dit vouloir contribuer à une gestion plus rigoureuse de l'administration publique. Ludovic Beauregard a déjà été investi dans cette circonscription pour le Parti libéral du Québec. Les autres candidats ou candidates ne sont pas encore connus. Le promoteur éolien Boralex et ses partenaires du Connectif des Sommets et W8 Banaki lancent 2 consultations publiques autour du projet éolien Bullard. La première, le 16 juin à Inverness et le lendemain, le 17 juin, à Saint-Adrien d'Irlande. Boralex, qui envisage d'implanter une 20aine d'éoliennes dans les municipalités d'Inverness, la ville de Thetford Mines, la municipalité

0: asphaltée de Saint-Jean-de-Brébeuf et celle de Saint-Adrien d'Irlande. Notons que le projet communautaire Bullard est actuellement au stade d'évaluation d'implantation et de rentabilité. Côté météo, ce soir, risque d'orage avec une température autour de 22 degrés. Cette nuit, risque d'orage dispersé avec une température autour de 19 degrés. Et demain, risque d'orage fort avec un mercure avoisinant les 27 degrés.
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Bon jeudi, on est le 11 juin. Merci d'être à l'écoute à tête forte de Danaï Thériault qui vous accompagne en direct du studio d'Éco-Surface Ameublement Sévigny. Et demain, pour bien terminer la semaine avec Jason, il va être avec vous à partir de 6h, donc on pense de même. Puis on a la chronique santé et bien-être avec Vincent Perron de VIP Training. On a la chronique bière, IGA Saint-Pierre et fils avec Mathieu Hébert et la chronique barbecue avec Caroline Leclerc de la boucherie Poulain. On dirait presque que ça fit tout ensemble, hein? Fait que si en fin de semaine, vous voulez prendre un bon barbecue avec une bière, ben, je vous conseille d'être à l'écoute demain.

Qu'est-ce qu'on fait en fin de semaine? Ben, j'ai la réponse pour vous. Ce samedi, 13 juin, c'est le lancement de la route bleue à Irlande. Donc, pendant la journée, la rivière Bécancour et les activités nautiques vont être à l'honneur. Et si vous voulez plus d'informations sur cette journée, parce que vous vouliez sûrement y participer, ben, vous pouvez vous rendre sur mrcdesappalaches.ca. Toutes les informations s'y retrouvent. Merci d'être à l'écoute en ce jeudi soir. C'est un plaisir de vous accompagner. Mon nom est Danaï Thériault. Je suis avec vous jusqu'à minuit.

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5: Voici vos nouvelles, Arsenal Média. Renaud Labrec portera les couleurs du Parti conservateur du Québec dans Lotbinière-Frontenac en vue des élections provinciales du mois d'octobre prochain. Renaud Labrec œuvre dans l'administration municipale depuis près de 10 ans, dont 5 en tant que directeur général. Il dit vouloir contribuer à une gestion plus rigoureuse de l'administration publique. Ludovic Beauregard a déjà été investi dans cette circonscription pour le Parti libéral du Québec. Les autres candidats ou candidates ne sont pas encore connus. Le promoteur éolien Boralex et ses partenaires du Connectif des Sommets et W8 Banaki lancent 2 consultations publiques autour du projet éolien Bullard. La première, le 16 juin à Inverness et le lendemain, le 17 juin, à Saint-Adrien d'Irlande. Boralex, qui envisage d'implanter une 20aine d'éoliennes dans les municipalités d'Inverness, la ville de Thetford Mines, la municipalité de Saint-Jean-de-Brébeuf et celle de Saint-Adrien d'Irlande. Notons que le projet communautaire Bullard est actuellement au stade d'évaluation d'implantation et de rentabilité. Côté météo, ce soir, risque d'orage avec une température autour de 22 degrés. Cette nuit, risque d'orage dispersé avec une température autour de 19 degrés. Et demain, risque d'orage fort avec un mercure avoisinant les 27 degrés.

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3: Voici vos nouvelles, Arsenal Média. Renaud Labrecque portera les couleurs du Parti conservateur du Québec dans Lotbinière-Frontenac en vue des élections provinciales du mois d'octobre prochain. Renaud Labrecque œuvre dans l'administration municipale depuis près de 10 ans, dont 5 en tant que directeur général. Il dit vouloir contribuer à une gestion plus rigoureuse de l'administration publique. Ludovic Beauregard a déjà été investi dans cette circonscription pour le Parti libéral du Québec. Les autres candidats ou candidates ne sont pas encore connus. Le promoteur éolien Boralex et ses partenaires du Connectif des Sommets et W8 Banaki lancent 2 consultations publiques autour du projet éolien Bullard. La première, le 16 juin à Inverness et le lendemain, le 17 juin, à Saint-Adrien d'Irlande. Boralex, qui envisage d'implanter une 20aine d'éoliennes dans les municipalités d'Inverness, la ville de Thetford Mines, la municipalité de Saint-Jean-de-Brébeuf et celle de Saint-Adrien d'Irlande. Notons que le projet communautaire Bullard est actuellement au stade d'évaluation d'implantation et de rentabilité. Côté météo, ce soir, risque d'orage avec une température autour de 22 degrés. Cette nuit, risque d'orage dispersé avec une température autour de 19 degrés. Et demain, risque d'orage fort avec un mercure avoisinant les 27 degrés.
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Bon jeudi, on est le 11 juin. Merci d'être à l'écoute à tête fort de Danaï Thériault qui vous accompagne en direct du studio d'Éco-Surface Ameublement Sévigny. Et demain, pour bien terminer la semaine avec Jason, il va être avec vous à partir de 6h, donc on part ça de même. Puis on a la chronique santé et bien-être avec Vincent Perron de VIP Training. On a la chronique bière, IGA Saint-Pierre et fils avec Mathieu Hébert et la chronique barbecue avec Caroline Leclerc de la boucherie Poulain. On dirait presque que ça fit tout ensemble, hein? Fait que si en fin de semaine, vous voulez prendre un bon barbecue avec une bière, ben je vous conseille d'être à l'écoute demain dès 6h ici au Viva 105.5.

Qu'est-ce qu'on fait en fin de semaine? Ben, j'ai la réponse pour vous. Ce samedi, 13 juin, c'est le lancement de la route bleue à Irlande. Donc, pendant la journée, la rivière Bécancour et les activités nautiques vont être à l'honneur. Et si vous voulez plus d'informations sur cette journée, parce que vous voulez sûrement y participer, ben, vous pouvez vous rendre sur mrcdesappalaches.ca. Toutes les informations s'y retrouvent. Merci d'être à l'écoute en ce jeudi soir. C'est un plaisir de vous accompagner. Mon nom est Danaï Thériault. Je suis avec vous jusqu'à

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2: Voici vos nouvelles, Arsenal Média. Renaud Labrec portera les couleurs du Parti conservateur du Québec dans Lotbinière-Frontenac en vue des élections provinciales du mois d'octobre prochain. Renaud Labrec œuvre dans l'administration municipale depuis près de 10 ans, dont 5 en tant que directeur général. Il dit vouloir contribuer à une gestion plus rigoureuse de l'administration publique. Ludovic Beauregard a déjà été investi dans cette circonscription pour le Parti libéral du Québec. Les autres candidats ou candidates ne sont pas encore connus. Le promoteur éolien Boralex et ses partenaires du Connectif des Sommets et W8 Banaki lancent 2 consultations publiques autour du projet éolien Bullard. La première, le 16 juin à Inverness et le lendemain, le 17 juin, à Saint-Adrien d'Irlande. Boralex, qui envisage d'implanter une 20aine d'éoliennes dans les municipalités d'Inverness, la ville de Thetford Mines, la municipalité de Saint-Jean-de-Brébeuf et celle de Saint-Adrien d'Irlande. Notons que le projet communautaire Bullard est actuellement au stade d'évaluation d'implantation et de rentabilité. Côté météo, ce soir, risque d'orage avec une température autour de 22 degrés. Cette nuit, risque d'orage dispersé avec une température autour de 19 degrés. Et demain, risque d'orage fort avec un mercure avoisinant les 27 degrés.
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Une chose est sûre, aujourd'hui, ce sera encore une fois chaud et humide. Et je pense même que c'est la plus chaude et surtout la plus humide qu'on nous prévoit là, depuis le début de la semaine. Juste de sortir dehors, je le savais. Juste en arrivant à la station, je le savais. Et juste là, en vous parlant, parce que j'ai fermé mon air climatisé, parce que elle fait trop de bruit. Trop de bruit sans bon sens, ça n'a pas d'allure. Et juste ça, après 15-20 secondes où c'est fermé, c'est chaud, c'est enveloppant. Là. C'est ça. Donc on va chercher des coins climatisés aujourd'hui le plus possible.

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6h05. Un bon réveil à vous. On va tout de suite aller sur montetford.com. On a eu vraiment une très grosse semaine d'infos, hein, et on complète ça en force de ce côté-là. On a d'ailleurs et d'abord Renaud Labrecque, qui sera candidat du Parti conservateur du Québec dans Lotbinière-Frontenac. Ça va prendre d'ailleurs forme, là, tranquillement, pas vite. On va avoir, je pense, une belle lutte là, aux prochaines élections. Consultation publique autour du projet éolien Bullard. Ensuite, avec des signalements en hausse, la DPJ lance un appel à la réflexion sur la priorité accordée aux enfants. La conseillère Émilie Roberge, nommée à la commission Femmes et gouvernance de l'Union des municipalités du Québec. On dit Québec relance le PEC, le programme de l'expérience québécoise, entre 8 000 et 12 000 candidats admissibles, peut-être plus. Sainte-Praxed souligne en grand l'impressionnante tournée de la MRC des Appalaches. On dit le CALAC lance un livre pour sensibiliser les jeunes face à divers enjeux. Ça, je trouve ça intéressant. D'ailleurs, allez faire un peu de lecture de ce côté-là. On parle aussi des policiers qui recherchent des victimes potentielles de Michel Drapeau. Donc, vous avez de l'info locale et régionale. Ça, c'est avec notre journaliste Boris Chassagne. Et vous avez du national et de l'international aussi. Ça se fait avec l'équipe de la presse canadienne. Donc, vous allez sur montetford.com, allez voir les nouvelles qui vous intéressent le plus. 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Question d'avoir un résumé en fin de journée, en semaine. Pas la fin de semaine, à moins de quelque chose, là, d'une grosse nouvelle, une dernière heure et tout ça, là, oui, on pourrait vous envoyer ça. Mais sinon, c'est juste en début de soirée, en semaine, qu'on vous envoie ça dans votre boîte courriel. La musique de cœur de pirate, voici Mélancolie, à Viva 105.5.

6h13. Vous êtes dans On part ça de même et on va se parler, nous autres, de boxe. Hein? Il y avait une grosse carte de boxe qui était présentée hier soir au Théâtre Capitole de Québec. Il y a Thomas Chabot, The Ghost, qui était en action. Ouais. C'était pour un match de championnat. Et d'ailleurs, The Ghost a gagné! Oui, monsieur! Oui, madame, quelle belle nouvelle. C'était contre le Mexicain José Antonio San Pedro. Ça s'est fait par décision majoritaire. C'est un gars-là, Die of the Tiger Management, hein, qui était présenté hier soir. Donc, Thomas Chabot a remporté le premier titre de sa carrière professionnelle, le championnat WBC continental des poids plumes. Ben, bravo! Honnêtement, là, bravo! Ce gars-là est un vrai, là. Non, c'est un vrai. Un bon gars, mais c'est un vrai professionnel. Un gars dédié, hein? Un gars qui va à la guerre. Un gars technique. Un gars préparé. Ouais, il est sa coche, là. Donc, je suis vraiment très content de pouvoir vous dire ça ce matin. Bravo, Thomas. Et il y avait aussi, sur le gala, un autre combat que je suivais et que je surveillais de très, très près. C'est concernant la boxeuse Leila Beaudoin. Ce que j'ai dit pour Thomas Chabot, là, ça s'applique à Leila Beaudoin. Une machine de guerre, une fille qui est super bien entraînée, une fille sérieuse, rigoureuse, une fille le fun à écouter en entrevue, vraiment très gentille aussi. Donc, elle avait eu un premier essai où ça n'avait pas bien été pour un combat de championnat. Ben là, elle n'a pas raté sa deuxième chance hier. Bravo, elle a battu la Colombienne Paulina Angel par décision unanime. Et elle met la main comme ça sur le titre intérimaire des superplumes de la WBA. Hein? C'est le fun, ça! Des belles nouvelles comme ça, franchement. Donc, ouais, je voulais vous parler de ça ce matin. Donc, bravo! On a vraiment, oui, de la belle relève et des beaux et des bons champions en boxe ici au Québec. La musique des Colocs tout de suite. Voici Julie à Viva 105.5.

0: 6h21, j'ai la musique de Charlotte Cardin et celle des deux frères aussi à vous proposer dans les prochaines minutes. On va voir les détails de la météo, donc aujourd'hui pour le week-end, ça s'enligne comment, je vous raconte ça. Et on aura un bulletin complet d'informations locales et régionales avec notre journaliste Boris Chassagne. À Viva 105.5.
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2: Mesdames, Messieurs, bonjour, ici Boris Chassaigne. Renaud Labrec portera les couleurs du Parti conservateur du Québec dans Lotbinière-Frontenac en vue des élections provinciales du mois d'octobre prochain. Renaud Labrec œuvre dans l'administration municipale depuis près de 10 ans. Il dit vouloir contribuer à une gestion plus rigoureuse de l'administration publique. Ludovic Beauregard a déjà été investi dans cette circonscription pour le Parti libéral du Québec. Le promoteur éolien Boralex et ses partenaires du Connectif des Sommet et W8 Banaki lancent 2 consultations publiques autour du projet éolien Bullard, la première le 16 juin à Inverness et le lendemain le 17 juin à Saint-Adrien d'Irlande. Boralex qui envisage d'implanter 20 d'éoliennes dans les municipalités d'Inverness, dans la ville de Thetford Mines, la municipalité de Saint-Jean-de-Brébeuf et celle de Saint-Adrien d'Irlande. Dans son bilan des derniers jours, les policiers de la Sûreté du Québec annoncent avoir intercepté 2 conducteurs pour grand excès de vitesse. Le premier, un homme de 33 ans, a été arrêté le 3 juin sur l'autoroute 20 Ouest à Saint-Apollinaire. Il filait à une vitesse de 202 km/h dans une zone où la limite maximale est de 100 km/h. Les policiers lui ont remis une amende de 1 918 $ et 24 points d'inaptitude. Et le même jour, un jeune homme de 24 ans a été intercepté alors qu'il roulait à 160 km/h dans une zone où la limite maximale est de 100 km/h. Il a écopé d'une amende de 1 393 $ et de 14 points d'inaptitude. Et l'Unicanva de Thetford reçoit ce soir, météo oblige, le cactus de Victoriaville au stade Desjardins. L'Unicanva qui n'a qu'un seul gain à son crédit depuis le début de la saison en 7 matchs. Voilà, c'était vos manchettes, les détails et d'autres nouvelles sur montthetford.com. 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
3: À la météo, on a beaucoup de nuages, mais... on a un peu de soleil aussi. En tout cas, à ma droite, à moi, là, je vois ça, là. Ça a envie de percer les nuages, tout ça. C'est ça. On a soleil, on a nuages, on a des possibilités d'averses. Et même, on parle d'averses en fin d'après-midi, un risque d'orage aussi, parce que c'est chaud et très humide, hein? Le maximum est à 30. On parle de 38 avec Humidex aujourd'hui. Un minimum à 15 ce soir, cette nuit. Demain, généralement ensoleillé. Ce sera la belle journée du week-end demain. Maximum à 27. Ça reste chaud. Moins d'humidité par contre. Et pour la journée de dimanche, nuageux, 60% de probabilité d'averse. Donc ça pourrait s'améliorer encore. On garde le cap et le focus là-dessus. Maximum à 25 degrés. Et en ce moment, on a déjà 19 degrés.
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3: On vous le redit, là, ce matin, là, en ce moment, c'est le matin le plus collant, là. C'est le matin le plus humide. C'est très facile, d'ailleurs, quand je suis...

effectivement, on peut s'en rendre compte. Et ah ouais, en même temps que je vous parle, mon soleil, hein, tant attendu, qui arrive, qui se tasse des nuages, c'est bon. Donc on se reparle de météo aux demi-heures, en fait, pendant l'émission. On va se parler de showbiz aussi, hein, pour une première fois, ça s'en vient dans les prochaines minutes. On va parler notamment d'une deuxième saison pour une série qui a été très, très populaire sur Crave. Dernièrement, on va parler aussi de Roxane Bruno, ouais, qui a un nouvel extrait dans les cartons, comme dirait l'autre. Et on va parler d'une autre émission de télé qui est très populaire, qui est présentée les vendredis. J'explique ça après Charlotte Cardin et après les deux frères à Viva 105.5. 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
1: 6h34. Est-ce que vous avez suivi la première saison de la série Gâté pourri? Ben là, si la réponse est oui, la deuxième saison est de retour sur Crave. Ouais, d'ailleurs, on a hier déposé là les 4 premiers épisodes de cette série-là où on retrouve encore le trio là, Anne-Élisabeth Bossé, Suzy Bouchard et Pascal Renaud-Hébert dans leur rôle de Kim, Justine et Fred. Donc, un trio d'amis hein, inséparables et complices, comme ça n'a pas de bon sens. Donc, c'est disponible. On parle de 4 épisodes maintenant. Et ensuite de ça, on aura 10 épisodes de 30 minutes au total à proposer pour cette saison 2. Et les épisodes suivants vont être offerts à raison de 2 par semaine. Donc, vous en avez 4 déjà, mais des 30 minutes, ça se regarde, disons, assez bien. Merci. Ensuite, ça aussi, ça se regarde assez bien. Merci. Hein, l'émission « Il y a du monde à la messe » à Télé-Québec avec Christian Bégin. C'est un classique, cette émission-là. Et je vous donne les invités qui vont être là, là pour les prochains vendredis. Donc, ce soir, c'est le comédien Éric Bruneau. Il va être en vedette avec l'animateur Jean-Sébastien Girard. Il y a même Marie-Pierre Arthur qui va venir faire une perfo. La chanson « Paradis ». Ensuite, le vendredi 19 juin, les humoristes Christine Morancy et Philippe Audrey Larue-Saint-Jacques seront là. Pauline Marois également. Et en musique, Paul Piché. Et le 26 juin, émission spéciale pour la fête nationale avec Arnaud Soli, Michel Bergeron, India Desjardins et Patrice Michaud. Donc, il y a du monde à la messe à Télé-Québec, toujours présenté les vendredis à 21h. Et on complète ça avec un nouvel extrait pour Roxane Bruneau, qui revient tout juste de 3 concerts en Europe. Elle a fait Paris, Bruxelles et Genève. Donc, cette chanson-là, je vous en fais d'ailleurs entendre un petit bout. Ça s'appelle « Pourquoi j'écris ». 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

C'est un peu différent hein, du style habituel. Ouais, c'est plus rock and roll, c'est plus rythmé. Puis tout ça, ben ça va bien même, je vous dirais. Donc cette chanson-là est disponible dès maintenant pour écoute et en téléchargement sur les différentes plateformes numériques. On a la musique d'Ariane Moffat maintenant pour vous. Ça s'appelle Jouer. Vous êtes dans On part ça de même à Viva 105.5.

6h43, c'est l'heure de faire quoi, au juste? C'est l'heure de faire une pause. Ouais. Hein? Voyons donc. Ben oui, ben oui. Ensuite de ça, on va avoir la revue de presse. Oh yes! De ce vendredi 12 juin 2026. D'ailleurs, je suis presque prêt, là. Je vous le dis. Il y a beaucoup de nouvelles. Beaucoup de nouvelles. On démêle tout ça après Darren Vaudreuil et après la collaboration entre William Cloutier et Claude Bégin à Viva 105.5.

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0: Les garçons.
1: 6h50, revue de presse, Journal de Québec. On dit nouvelle poursuite contre Stéphane Huot, des voyages dans l'avion d'Air Médic. Pas gentil, ça. L'homme d'affaires aurait utilisé à des fins personnelles un jet qui devait être réservé à des évacuations médicales. Ensuite, le journal en Chine, gadget incroyable dans l'auto. Et pour la Coupe du monde de soccer, c'est parti! On a eu une victoire pour le Mexique hier et une victoire pour la Corée du Sud. Et d'ailleurs, avant le match pour lancer la compétition, là, on a eu Shakira qui est venue interpréter avec une troupe de danseuses et tout ça. Là, la chanson thème, qu'on va entendre beaucoup, ça c'est sûr, au cours du prochain mois et demi. Journal de Montréal, encore une peine à la maison pour 1000 tonnes de tabac illégal. Hein? Quand même. Fiasco de la filière batterie, où était-il? On pose la question. Et on aura le Comic-Con de Montréal qui va être présenté du 3 au 5 juillet. Et on dit aussi aujourd'hui, donc le 12 juin, c'est la journée, j'achète un produit québécois. Donc, l'invitation est lancée. Ensuite, sur lesoleil.com, Mark Carney est arrivé à Paris où il va rencontrer Emmanuel Macron. On dit TGV, le PQ tourne le dos à la capitale nationale. C'est ce que dit la première ministre, Christine Fréchette. Et en boxe, Mathieu Beaudoin et Chabot, Thomas Chabot, The Ghost, Brise sous pression. Je vous en ai parlé de ça tantôt. Hein? Nouveau champion. Thomas Chabot, bravo, c'est vraiment très cool. Donc, vous avez beaucoup, beaucoup d'articles à lire là-dessus ce matin. Et sur latribune.ca, on dit vol de données chez Desjardins, la défense monte d'un cran. Accès à un médecin de famille, encore beaucoup de chemin à faire. Ça, c'est vrai. Pour en parler souvent avec des membres de la famille, des amis, je vous dirais que le trois quarts du monde avec qui je parle n'ont même pas de médecin de famille. Donc, c'est ça. Il y a beaucoup de chemin à faire. Et dans la section Protégez-vous, on dit Télécom, changer de forfait coûtera moins cher à partir d'aujourd'hui. Donc, vous avez ça en lecture et vous avez aussi beaucoup de lectures que vous pouvez aller faire sur montetford.com. Mec 12 en musique. D'abord, Alistair Reed et Dice B en collaboration à Viva 105.5.

0: 6h59 en musique. Dans les prochaines minutes, Olivia Dean, Enrique Iglesias aussi. On va avoir de la météo et on va avoir de l'info. Info nationale et internationale avec Louis-Philippe Arnois-Harel à Viva 105.5.
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2: Bon vendredi, ici Louis-Philippe Arnoirel. Le premier ministre Mark Carney poursuit ses efforts visant à renforcer les liens entre le Canada et l'Europe alors qu'il amorce sa 9e visite sur le continent depuis son entrée en fonction il y a un peu plus de 15 mois. Il entame aujourd'hui son voyage de 6 jours par une rencontre avec le président français Emmanuel Macron à Paris. Le chef libéral doit ensuite se rendre en Irlande demain pour s'entretenir avec Micheál Martin, le premier ministre irlandais, et la présidente Catherine Connolly. Il terminera son voyage dans les Alpes françaises avec le sommet annuel des dirigeants du G7 à Évian-les-Bains. Le Québec voit son déficit budgétaire reculer de près de la moitié par rapport aux prévisions pour s'élever à 7,2 milliards de dollars pour l'exercice 2025-2026. Le rapport sur la situation financière de la province, publié hier, fait état d'une amélioration concernant les résultats préliminaires pour l'exercice financier s'étant terminé le 31 mars. Le déficit représente une diminution de 47% par rapport à celui de 13,6 milliards établi lors du dépôt du budget en mars 2025. Le déficit avait ensuite été révisé à la baisse à 9,9 milliards au dernier budget déposé plus tôt cette année. Et en terminant, toujours à Québec, le projet de loi Gaby-Renault qui vise à mieux protéger les femmes de la violence conjugale a été adopté hier à l'Assemblée nationale. La nouvelle loi va permettre à une femme qui craint pour sa sécurité d'obtenir des renseignements concernant les antécédents en matière de violence conjugale d'un partenaire intime. La personne à risque devra remplir un formulaire en ligne ou dans un poste de police qui sera analysé par la Sûreté du Québec. Les policiers feront ensuite de la recherche d'informations et celles jugées pertinentes seront communiquées à la personne. L'idée de cette loi fait son chemin depuis le décès de Gaby-Renault en septembre. Présumément tué par son conjoint, il avait de lourds antécédents de violence conjugale. C'est ce qui complète vos actualités Arsenal Média. Passez une bonne journée sur nos ondes.
3: À la météo, on a des nuages, beaucoup de nuages. Et comme c'est chaud et humide, je pense, là, c'est pas, là, je suis pas devin, mais je pense que quand la pluie va arriver ou le risque d'orage, comme on dit, là, on prévoit ça cet après-midi, ça pourrait tomber en temps. Hein? C'est ça, pour faire tomber un peu l'humidité. Maximum 30 et humidex à 38 pour aujourd'hui. Un minimum à 15 pour ce qui est de ce soir, cette nuit, demain. Généralement ensoleillé, maximum à 26. On est correct, là. Il n'y a pas trop d'humidité demain. Et pour la journée de dimanche, nuageux, 60% d'averse, maximum 25. Et en ce moment, on est à 19 degrés.

célébration, hein, d'un week-end assez bien rempli, je vous dirais, là, une bonne dizaine d'activités, là, à vous proposer. D'ailleurs, je vais me faire un point d'honneur de tout vous démêler ça tantôt. On commence ça bientôt, là, d'ailleurs. On divise ça en deux interventions. Ouais, pour faire ça dans le sens du monde, hein. On y va pas trop en garochant l'info, là. Vous allez être tout mélangé, sinon. Donc, une étape à la fois, une activité à la fois. C'est ça qu'on va faire ce matin. Moi, ça va, vous autres? Bon vendredi. Ah, moi, ça va super bien. Très content d'être vendredi. Très content de vous dire que le week-end est à nos portes. C'est Jason qui est là jusqu'à 8h45, jusqu'à l'arrivée de Diane Simard pour ce qui est de Viva l'avant-midi. Et tout de suite après Diane, il y aura le collègue Jerry Castonguay qui va prendre le relais pour le lunch 80, 90, 2000. Et d'ailleurs, on va au début de la décennie 2000, hein?

dans le lunch. Donc, c'est Mr. Enrique Iglesias qu'on écoute avec Be With You. Vous êtes dans On passe ça de même à Viva 105.5. Bon

Il est 7h09. Un très, très bon début de journée à vous. Et on va partir, là, notre fameux quoi faire en fin de semaine à Thetford et dans la région avec un spectacle. Ouais, c'est un trio de Thetford qui s'appelle Daydream qui va officiellement lancer son premier album ce soir, 20h, à la salle du Sceau de Thetford. C'est très cool, ça. Et d'ailleurs, c'est très cool et surtout très gentil de la part de Diffusion Tram parce que les infos pour ce spectacle-là et aussi la possibilité d'acheter des billets, ça se fait directement là-dessus sur la plateforme de Diffusion Tram. Merci. Ça, c'est super, c'est chapeau. DiffusionTram.ca pour avoir accès à ça. Donc, c'est qui le trio Daydream? Hein? On a trois gars de Thetford, donc Olivier Roy, Alexis Brochu et Jérémy Brochu qui vont venir vous présenter en spectacle matériel justement de ce premier album qui sera officiellement disponible sur toutes les plateformes numériques là, pour écoute et en téléchargement demain. Donc dès demain, vous pourrez vous procurer ça, vous irez taper ça, là. Daydream, question d'en savoir un peu plus. On a aussi ce soir, 19h, à la Marina de Saint-Ferdinand, une soirée musicale gratuite avec les frères Fleabot Country Band. Donc, il y a ça également. On aura aussi ce dimanche, donc 14 juin, le triathlon Saint-Noël, 3e édition. Ça va se faire sur le terrain de la polyvalente de Thetford. Donc, encore une fois, beaucoup, beaucoup de jeunes qui vont être sur place pour, se dépasser, mais je vous dirais surtout pour bouger, pour s'amuser aussi, pour passer du bon temps avec les amis et tout ça. J'y étais l'an passé avec mes enfants. Franchement, c'est premièrement bien organisé, mais c'est le fun de voir ça, ces jeunes-là en action. Et on aura aussi, parlant d'action, de l'action pas mal au Stade des Jardins de Thetford en fin de semaine avec l'Unicanva Baseball. Un match ce soir 20h contre Victoriaville et un match ce dimanche 14 juin 18h contre les Cardinaux LBMQ.ca pour en savoir plus. Ça, c'est une première partie, là. Hein, de ce qu'on peut faire en fin de semaine. La part 2 s'en vient après Olivia Dean. Voici Men I Need à Viva 105.5.

17h14. Vous êtes dans On part ça de même et on va poursuivre ça, nous autres, hein, avec nos idées de sortie pour le week-end à Thetford et dans la MRC des Appalaches. On a des expositions, entre autres, trois. Donc, je vous y invite. Exposition sur le 150 ans d'héritage minier. C'est revisité par 26 photographes de la région. C'est à la Station des Arts. Ensuite de ça, on a Marcel Lafleur aussi qui expose à la Station des Arts. L'exposition qui s'appelle « Survol artistique de mon incarnation terrestre ». Donc, vous pouvez aller voir ça, c'est gratuit en passant. Les vendredis de 16h à 20h, les samedis dimanches de 10h à 16h. Il y a aussi une autre exposition itinérante à voir, « Maître du jeu ». Ça, c'est jusqu'au 20 septembre au Musée Minéraux de Thetford. Donc ça, c'est vraiment très cool, là. On parle beaucoup de jeux vidéo, l'évolution, tout ça, mais on peut s'amuser, là. C'est interactif. Donc ça peut vraiment faire une très, très belle sortie également. Ensuite de ça, on aura demain, donc ce samedi 13 juin, le lancement de la route bleue à Irlande. On va venir mettre avec ça en valeur la rivière Bécancour et les différentes activités nautiques. On a aussi une marche avec SP Canada Chaudière-Appalaches, donc une marche pour la sclérose en plaques. Donc, c'est demain, donc ce samedi 13 juin, qu'on va faire ça. On invite les gens au centre récréatif de Robertsonville pour la marche. L'inscription est gratuite. Vous pouvez aller d'ailleurs sur la page Facebook SP Canada Chaudière-Appalaches. Vous avez le lien pour vous inscrire sur la plateforme Zephy, mais vous avez aussi un lien pour faire un don. Donc, vous pouvez aller marcher, oui, évidemment, ça c'est bien correct, là, mais vous pouvez juste aussi faire un don. N'importe quel montant, ça, c'est pas important. Et d'ailleurs, on dit le 13 juin, faisons du bruit pour une maladie trop souvent silencieuse. Donc, j'aime cette phrase-là. Je voulais terminer avec ça, d'ailleurs. Et vous pouvez aller sur la page quoifaireregionthetford.com pour en savoir un peu plus. C'est pas tout ce que je vous ai mentionné qui est là, parce que moi, je pige pas mal là, à gauche, à droite, dans les infos que je reçois, ce que je vois passer aussi sur Internet, là. Mais grosso modo, on a pas mal de trucs en fin de semaine. La musique de Kai maintenant, à Viva 105.5.

0: 7h20, j'ai la musique de UB40 à vous proposer. Chanson de 1984. On a la question extrême aussi à vous poser. On va avoir de la météo et de l'info. Info locale et régionale. Et ça se fait avec notre journaliste Boris Chassagne à Viva 105.5.
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6: Mesdames, Messieurs, bonjour, ici Boris Chassaigne. Renaud Labrec portera les couleurs du Parti conservateur du Québec dans Lotbinière-Frontenac en vue des élections provinciales du mois d'octobre prochain. Renaud Labrec œuvre dans l'administration municipale depuis près de 10 ans. Il dit vouloir contribuer à une gestion plus rigoureuse de l'administration publique. Ludovic Beauregard a déjà été investi dans cette circonscription pour le Parti libéral du Québec. Le promoteur éolien Boralex et ses partenaires du Connectif des Sommet et W8 Banaki lancent 2 consultations publiques autour du projet éolien Bullard, la première le 16 juin à Inverness et le lendemain le 17 juin à Saint-Adrien d'Irlande. Boralex qui envisage d'implanter 20 d'éoliennes dans les municipalités d'Inverness, dans la ville de Thetford Mines, la municipalité de Saint-Jean-de-Brébeuf et celle de Saint-Adrien d'Irlande. Dans son bilan des derniers jours, les policiers de la Sûreté du Québec annoncent avoir intercepté 2 conducteurs pour grand excès de vitesse. Le premier, un homme de 33 ans, a été arrêté le 3 juin sur l'autoroute 20 Ouest à Saint-Apollinaire. Il filait une vitesse de 202 km/h dans une zone où la limite maximale est de 100 km/h. Les policiers lui ont remis une amende de 1 918 $ et 24 points d'inaptitude. Et le même jour, un jeune homme de 24 ans a été intercepté alors qu'il roulait à 160 km/h dans une zone où la limite maximale est de 100 km/h. Il a écopé d'une amende de 1 393 $ et de 14 points d'inaptitude. Et l'Unicanva de Thetford reçoit ce soir, météo oblige, le cactus de Victoriaville au stade Desjardins. L'Unicanva qui n'a qu'un seul gain à son crédit depuis le début de la saison en 7 matchs. Voilà, c'était vos manchettes, les détails et d'autres nouvelles sur montetford.com. 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
8: C'est chaud et c'est humide. Hein? On va s'entendre là-dessus. C'est nuageux, ouais, ça aussi, là, c'est nuageux. Mais il y a un peu de bleu, là. Il y a un peu de bleu. On verra ce que ça donne, mais on parle quand même de possibilité d'averse. On parle d'un risque d'orage pour cet après-midi. C'est évident que si ça tombe, ça va tomber sur un moyen temps, mais ça pourrait peut-être faire tomber l'humidité parce qu'on parle d'un maximum à 30 aujourd'hui et humidex à 38 quand même. Hein? Minimum 15 ce soir, cette nuit. Demain, ça va être la belle du week-end, 1/2. Hein? On n'est pas trop demandant. Donc, généralement ensoleillé demain, maximum 26. Pas d'humidité, donc ça devrait être pas mal plus confortable. Et pour dimanche, nuageux, 60% d'averse maximum à 25. Avec un 19 degrés là, en ce moment, centre-ville Thetford.
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8: Bon, on va vous rappeler la question d'hier qu'on n'a pas trouvée. Je pensais qu'on l'aurait. Finalement, on ne l'a pas eu. Donc, parmi les résolutions du nouvel an les plus populaires, là, laquelle a été maintenue jusqu'à maintenant là, par 44% des personnes qui l'avaient choisie? Hein? On pensait à l'entraînement, au gym, tout ça d'ailleurs. On va parler d'entraînement là, avec Vincent Perron de VIP Training. Il est là en studio. Donc non, c'était pas ça. Manger mieux, c'était pas ça. Moins dépenser, c'était pas ça non plus. La bonne réponse, c'était d'apprendre une nouvelle langue. Hein? Donc là, les gens qui disaient au passage de la nouvelle année, moi, je veux apprendre une nouvelle langue. Ben, semble-t-il que là, rendu en juin, ça tient la route encore. Ben, tant mieux, c'est important, ça, de parler au minimum 2. Puis des fois 3 langues, ça peut aider. La question d'aujourd'hui, écoutez ça. Dans les années 80, environ une personne sur deux, donc près de 50%, acceptait de payer pour ce service lorsqu'elle était en déplacement. Aujourd'hui, seulement 8% des gens seraient prêts à payer. Ce serait quel service, mettons? Donc, dans les années 80, une personne sur deux acceptait de payer pour ce service lorsqu'elle était en déplacement. Maintenant, ce chiffre-là est seulement à 8%. Ce serait quoi, selon vous, là?
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8: D'avoir des options parce que des années 80 à 2026, là, il y a eu quand même pas mal d'évolutions de ce côté-là. Donc, vous avez le choix en masse. Au moins une réponse. Donnez-moi-en une. On fera du pouce avec ça là, pendant la prochaine demi-heure. C'est bon, ça? Donc, vous pouvez m'appeler, vous pouvez me texter. 418-335-7533. 418-335-7533. On peut faire ça par Messenger, page Facebook. Donc, Viva 105.5 ou courriel site web viva105.5.com. On va regarder ça et un peu avant 8 heures, on vous donnera la bonne réponse du jour. Je vous l'ai dit tantôt qu'il était là, il était prêt. Ah, il est prêt, il est prêt! Vincent Perron de VIP Training avec qui on va jaser dans même pas 3 minutes, en fait. Le temps de faire un bon saut en arrière, oui! Dans les années 80, justement, en 84, pour celle-là, avec Red Wine. De la formation UB40. À vivre.

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1: Il est 7h31 minutes. Hein, il a fait son petit check-up, vérification, parce qu'il est sur Facebook en même temps. Là. Vincent Perron de VIP Training. Tout est beau, Vincent?
2: Tout est parfait, Jason. Hein?
1: Il n'y a pas de mousse sur le chandail?
2: Non, presque pas.
1: C'est bon,
2: un
1: ça?
2: Un petit peu.
1: Comment ça va, Vincent?
2: Ça va très bien. Toi, Jason, ça va bien?
1: Ça va très bien, certain. On va ensemble parler ce matin de masse tissue musculaire. Oui. Faudra que tu m'expliques ça. Je comprends évidemment l'importance, là. Mais tu voulais nous faire parler et prendre conscience de ça, de l'importance de tout ça ce matin. Là.
2: Oui, l'importance d'avoir et de maintenir une bonne masse musculaire. Et avant d'aller plus loin, je veux qu'on s'enlève tout de suite de la tête là, l'image qu'on se fait quand on parle de muscles puis de prise de masse musculaire. Tu sais, qu'est-ce qu'on voit sur Internet ou à la télévision, là, des monsieur et madame qui sont surdimensionnés niveau muscle.
1: Bodybuilder.
2: Des bodybuilders, exactement. Là, c'est pas de ça qu'on parle. On parle, on s'adresse à 99,9% de la population.
1: Parfait.
2: Et je veux parler, oui, du muscle et de l'importance de maintenir une bonne masse musculaire. Puis pas juste pour bien paraître sur la plage l'été. Ça, c'est tout ce qu'on veut un peu, c'est de ce que je constate, mais c'est pratiquement le moins important dans tous les bénéfices que l'entraînement en résistance. Puis c'est pour ça que je suis un petit peu tannant. Mais c'est normal, je suis kinésiologue, je suis entraîneur. Mon but, c'est de promouvoir la santé, promouvoir l'activité physique. Et pour ça, ben ça prend de l'entraînement en résistance et ça prend du muscle pour bien vivre et pour vivre en santé longtemps surtout.
1: Et il n'est jamais trop tard, Vincent. Des fois, les gens se disent « Ah, j'ai 50, mettons, je dis un âge à peu près. »
2: Ouais.
1: J'ai 50 ans, il est trop tard. Ben non.
2: Il n'est jamais trop tard. Mm-hmm. Jamais, jamais, jamais trop tard. Mais plutôt, on peut commencer.
1: C'est sûr.
2: Mieux que c'est. Pis ça, c'est comme les REER. Plutôt on commence mieux, c'est ben l'entraînement, c'est le meilleur REER de santé que vous pouvez avoir pour votre futur.
1: C'est bien dit.
2: Et là on va parler comme je te dis de musculation, puis pour faire du jeu un petit peu, j'ai apporté avec moi quelques papiers puis des petites statistiques. Et pour bien faire, il y a peut-être une semaine ou deux, il y a un article qui est sorti dans l'actualité d'un urgentologue, en fait, qui est professeur aussi à l'Université de Montréal, qui parle justement de la musculation. Et le titre de son article, c'était « Muscu pour tout le monde ». Et je vais lire un petit peu quelques parties, puis il parlait de la musculation, ou la muscu pour les intimes, souffre d'un malentendu. Parce que comme j'ai dit au début, souvent quand on parle de musculation, on dit « Alors, je veux pas devenir trop musclé, ou ça me tente pas de ressembler au bodybuilder, donc on voit, ça l'arrivera pas. »
1: Exactement.
2: Non, ça l'arrivera pas, parce que ça va être beaucoup, beaucoup, beaucoup, beaucoup plus long et plus dur que les personnes pensent réellement. Mm-hmm. Mais bon, reste que c'est ultra, ultra important. Puis il pose la question, est-ce que vous pratiquez régulièrement la musculation? Et sinon, vous devriez. Parce que la musculation, c'est la santé, point. La musculation, c'est notamment associé à d'énormes diminutions des risques de maladies cardiovasculaires, du diabète, du cancer, des troubles mentaux, de l'insomnie, de l'ostéoporose. Donc, si on veut bien vieillir, si on veut rester fonctionnel, le muscle, je dis tout le temps à tout le monde et à mes clients, c'est l'organe de la longévité et de la fonctionnalité. C'est ta masse musculaire, c'est ton tissu qui va te permettre de te lever de ta chaise et de t'asseoir, de te lever de ta voiture et de t'asseoir dedans, de transporter tes sacs d'épicerie, de prendre tes chaudrons qui sont pleins d'eau puis de transverser ça dans l'évier qui pèse 30, 40, 50 livres des fois, de jouer avec tes enfants, de pouvoir te coucher au sol et de te relever. Quand on parle de muscles et qu'on parle d'entraînement, on parle pas juste de look et de physique. On parle de fonctionnalité puis de bien vivre puis d'être capable de se promener puis de faire nos activités dans la vie de tous les jours sans tout le temps être en train de se blesser, par exemple. Parce que je vois beaucoup, beaucoup de personnes qui me disent « Ah, Vincent, j'ai déménagé en fin de semaine » ou « J'ai élevé quelque chose sur mon terrain en fin de semaine. » Là, je me suis barré le dos. Je dois avoir fait un mauvais mouvement ou mal forcé. Si tu t'entraînes pas, si ton corps n'est pas habitué de recevoir une certaine charge puis de travailler sous contrôle aussi avec cette charge-là, mais c'est sûr que lorsque tu vas forcer dans la vie de tous les jours, parce que c'est pas vrai qu'on lève tout le temps des fourchettes et des cuillères, là. On travaille physiquement, veut pas des fois on lève nos enfants, mais c'est sûr que les risques de se blesser sont plus grands parce qu'on n'est pas habitué à le faire de manière plus contrôlée dans un gym ou ailleurs.
1: Et avant de terminer, Vincent, moi j'ai une question que sûrement tout le monde se pose à la maison, les auditeurs et auditrices qui sont à l'écoute. C'est quoi la fréquence pour l'entraînement pour que ce soit bénéfique, optimal, appelle ça comme tu veux, là?
2: La fréquence, c'est minimalement 8 jours par semaine. Mais non, c'est pas vrai. Je viens avec les hommes. C'est pas vrai. Parce qu'on pense, ben oui, on pense tout le temps, ah non, faut s'entraîner à tous les jours, là. Faut que tous les jours je sois dans le gym ou que je force ou que je sois chez moi. Non, pas du tout. Mm-hmm. Les recommandations sont un minimum de 2 fois à un, pour aller chercher des vrais bons effets, puis pour soit conserver ou même aller chercher un petit développement musculaire, 2 à 3 fois par semaine.
1: Okay.
2: D'entraînement à résistance, pas plus, pas moins, combiné avec une autre activité, un petit peu plus peut-être cardiovasculaire dans la vie de tous les jours. T'es pas obligé de courir sur un tapis, ça peut être n'importe quoi. Tu peux jouer au tennis, au pickleball, tu peux aller courir, tu peux marcher, mais de l'entraînement en résistance dont on parle, là, 2 à 3 fois par semaine, 45, d'un 30 minutes à 1 heure environ, c'est bien en masse pour aller chercher des bénéfices et pour pouvoir vieillir en santé,
1: yes,
2: ne pas tomber, arrêter d'avoir mal tout le temps. Mm. Et c'est ça.
1: C'est bien dit ça, Vincent. Et là, les gens qui voudraient ben, peut-être passer par le gym, là, donne-nous donc les coordonnées, adresse, numéro de téléphone, site web puis tout ça. Là.
2: Absolument. Donc, l'adresse, c'est au 1016 rue Carrier, ici à Thetford Mines. Le numéro de téléphone, c'est dans le 819-238-1316. Et pour me rejoindre aussi, là, ben, n'importe quelle plateforme Facebook ou Instagram, donc Vincent Perron ou VIP Training, je vais être là pour répondre à vos questions puis pour vous aider.
1: Excellent. Un gros merci à toi, Vincent, pour cette chronique. Et je te souhaite un bon week-end.
2: À toi aussi, Jason.
1: Salut.
2: Merci.
1: Bye bye. Donc, Vincent Perron de VIP Training, avec qui on vient de jaser dans On part ça de même. Sarah Vanderzon maintenant pour Fortune Teller à Viva.

Il est 7h40. On est en direct de notre studio d'éco-surface Ameublement Sévigny. Et on a la question extrême qui est en cours, qui est en marche depuis quelques minutes déjà. Je vous la rappelle. Dans les années 80, environ une personne sur deux acceptait de payer pour ce service lorsqu'elle était en déplacement. Aujourd'hui, seulement 8% des gens seraient prêts à le faire. De quel service parle-t-on ici? Anne dit service pour faire arroser ses plantes, soigner les animaux et tout ça. J'ai eu une très bonne réponse par texto. Alors, vraiment, Mélanie, que je salue d'ailleurs. Mélanie dit on payait pour des frais interurbains dans les cabines téléphoniques. Ah oui! Hein? C'était populaire, ça, pareil, là. Hein? On traînait des 25 sous, on mettait ça dans nos poches. Ah, il y a une cabine, là, on va passer un appel. Parce que les cellulaires étaient, disons, pas mal plus rares hein, que maintenant. Donc, c'est sûr que la cabine téléphonique, il en reste encore, là. Mais tu sais, c'est pas très populaire comme service, on va se le dire. Mais, ce que je vais vous demander, c'est de vous attarder sur quelques mots. Je vais peser là, sur des mots pour la question extrême, peut-être, pour vous faire comprendre. Donc, dans les années 80, environ une personne sur deux acceptait de payer pour ce service lorsqu'elle était en déplacement, OK? Déplacement, point A, point B, en voyage, point A, point B. Donc, on faisait un arrêt, mettons, pendant la route. On pouvait payer pour ce service-là. Maintenant, on s'organise, comme on dit, hein? 8% seulement des gens qui seraient prêts à le faire. Donc, continuez de répondre, continuez de m'appeler et de me texter. 418-335-7533, 418-335-7533. La musique de Jean Leloup maintenant, c'est I Lost My Baby qu'on écoute à Viva 105.5.

0: 7h44, on va se jaser de showbiz, nous autres. Après la musique de Max McNown et Better Me For You à Viva 105.5.
1: OK,

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1: 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On dit dans la pub qu'on vient d'entendre que c'est le temps de préparer les vacances. Moi, je dirais que c'est le temps de préparer son week-end. Hein? On est en approche dans les prochaines heures. Là. On va être là. 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
1: 7h50, on passe ça avec la deuxième saison de la série Gâté pourri, qui est disponible depuis hier sur Crave. En fait, on a les 4 premiers épisodes qui sont disponibles et ensuite 2 épisodes par semaine vont s'ajouter pour un total de 10 épisodes de 30 minutes. Et on retrouve encore une fois en saison 2 le trio d'amis, hein? Anne-Élisabeth Bossé, Suzy Bouchard et Pascal Renaud-Hébert qui reprennent leur rôle de Kim, Justine et Fred dans tout plein de nouvelles aventures. Donc, Gâté pourri sur Crave. Ensuite, on a Il y a du monde à la messe à Télé-Québec. Ça, c'est présenté les vendredis soirs à 21h. C'est animé par Christian Bégin. Je vous donne les invités là, pour juin, pour ce soir. En fait, le comédien Éric Bruno, l'animateur Jean-Sébastien Girard. On aura Marie-Pierre Arthur en performance pour venir chanter Paradis. Le 19 juin, les humoristes Christine Morancy et Philippe Audrey Larue-Saint-Jacques vont être sur place. Pauline Marois aussi. Et en chanson, Paul Piché. Et le 26 juin, émission spéciale pour la fête nationale du Québec avec Arnaud Soli, Michel Bergeron, India Desjardins et aussi Patrice Michaud va venir interpréter « Je reviendrai à Montréal », ce grand classique hein, de Robert Charlebois. Et on va venir terminer ça, nous autres, avec Roxane Bruno qui vient de dévoiler une nouvelle chanson « Pourquoi j'écris ».

c'est un peu différent, hein, de ce qu'on est habitué d'entendre. C'est plus vite, là. C'est plus rock and roll comme musique et tout ça. Donc, disponible pour écoute et en téléchargement dès maintenant. Et parlant de Roxane Bruno, ben voyons, quel beau hasard! Collaboration Michael Bublé pour Home à Viva 105.5.

0: 7h58, question extrême. Aujourd'hui, je vous la redonne une dernière fois et la réponse s'en vient. Dans les années 80, environ une personne sur deux acceptait de payer pour ce service lorsqu'elle était en déplacement. Aujourd'hui, seulement 8% des gens seraient prêts à le faire. De quoi parle-t-on? Janine dit payer pour faire du covoiturage, hein, pour partir du point A au point B. Ensuite, Georges dit avoir le service d'un guide en déplacement, en voyage. C'est vrai, c'est une très bonne réponse, ça. Mais malheureusement, non, c'est pas ça. La bonne réponse, c'était d'utiliser les toilettes publiques. Hein? Moi, je me souviens, quand on était jeune, là, des fois, bon, on était en voyage, justement, puis là, quand t'es plus jeune, ben, t'as un peu envie de pipi n'importe quand. Donc là, tu dis à tes parents, j'ai envie de pipi, là. J'aimerais s'arrêter, là. Bon, ton père, ta mère trouvent un coin, puis là, ça finissait souvent en dépanneur, puis tout ça, la station de service. Puis là, la porte était barrée, là, fallait que tu rentres en dedans, chercher une clé. Hein? C'est ça, vous avez vécu ça. Là, t'arrives, là, y a plus de papier de toilette. Ah, ben là, là, ça, c'est le top, ça. C'est le summum du malheur, là. Vraiment. Donc, c'était ça, la bonne réponse d'aujourd'hui. On va notamment en musique dans les prochaines minutes. Écoutez Anastasia, on aura la collaboration Maroon 5 et Megan Thee Stallion. On va avoir de la météo et de l'info aussi à Viva 105.5.
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2: Bon vendredi, ici Louis-Philippe Arnoirel. Le premier ministre Mark Carney poursuit ses efforts visant à renforcer les liens entre le Canada et l'Europe alors qu'il amorce sa 9e visite sur le continent depuis son entrée en fonction il y a un peu plus de 15 mois. Il entame aujourd'hui son voyage de 6 jours par une rencontre avec le président français Emmanuel Macron à Paris. Le chef libéral doit ensuite se rendre en Irlande demain pour s'entretenir avec Micheál Martin, le premier ministre irlandais, et la présidente Catherine Connolly. Il terminera son voyage dans les Alpes françaises avec le sommet annuel des dirigeants du G7 à Évian-les-Bains. Le Québec voit son déficit budgétaire reculer de près de la moitié par rapport aux prévisions pour s'élever à 7,2 milliards de dollars pour l'exercice 2025-2026. Le rapport sur la situation financière de la province, publié hier, fait état d'une amélioration concernant les résultats préliminaires pour l'exercice financier s'étant terminé le 31 mars. Le déficit représente une diminution de 47 % par rapport à celui de 13,6 milliards établi lors du dépôt du budget en mars 2025. Le déficit avait ensuite été révisé à la baisse à 9,9 milliards au dernier budget déposé plus tôt cette année. Et en terminant, toujours à Québec, le projet de loi Gaby-Renault qui vise à mieux protéger les femmes de la violence conjugale a été adopté hier à l'Assemblée nationale. La nouvelle loi va permettre à une femme qui craint pour sa sécurité d'obtenir des renseignements concernant les antécédents en matière de violence conjugale d'un partenaire intime. La personne à risque devra remplir un formulaire en ligne ou dans un poste de police qui sera analysé par la Sûreté du Québec. Les policiers feront ensuite de la recherche d'informations et celles jugées pertinentes seront communiquées à la personne. L'idée de cette loi fait son chemin depuis le décès de Gaby-Renault en septembre. Présumément tué par son conjoint, il avait de lourds antécédents de violence conjugale. C'est ce qui complète vos actualités Arsenal Média. Passez une bonne journée sur nos ondes.
3: À la météo, on a du soleil, là. Hein? Oh oui, pas beaucoup, là, vous allez me dire, mais un peu de bleu. Un peu de bleu, on est positif de même. On a soleil-nuage, on a des averses sans fin de PM, même un risque d'orage. Je pense que ça, c'est inévitable pour peut-être faire tomber l'humidité, là, hein? Maximum 30 et humidex à 38, prévu aujourd'hui. Minimum 15 ce soir, cette nuit. Demain, généralement ensoleillé, maximum 26, ça me va. Et pour dimanche, pour l'instant, on dit nuage, 60 % d'averse, maximum à 25. Et en ce moment, on est à 20 degrés et on a même humidex à 27!

réveil de la semaine, celui de ce vendredi 12 juin 2026. Jason qui est là. Comment ça va, vous autres? Ah, moi, ça va bien. Ça va très, très bien. Air climatisé obligatoire, pas le choix, hein? Sinon, une piscine, quelque chose, là. Un peu de rafraîchissement ici et là. Ouais. Ça va être ça aujourd'hui. Mais comme je vous ai dit, dès demain, là, le facteur humidex va tomber. On va être plus confortable, mettons. Disons ça comme ça. On va avoir deux collaborations à faire, hein? Une dans à peu près une vingtaine de minutes. Chronique Bart.

6-7 minutes. Oh non, pas 6-7 minutes. Oh non. Mathieu Hébert, ben oui, la microbrasserie des Halles va être là pour la chronique bière. IGA, Saint-Pierre et Kiss. On va écouter Anastasia d'abord pour Left Outside Alone. Et tout de suite, c'est la collaboration entre Maroon 5 et Megan Thee Stallion. Beautiful Mistakes à Viva 105.5.

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1: 8h14 en studio. Mathieu Hébert est là. Il est de la microbrasserie des Haldes pour notre chronique bière. IGA Saint-Pierre et Fils. Bon matin à toi, Mathieu.
2: Bon matin, Jason. En forme?
1: Ça va très bien. Et toi?
2: Oh oui.
1: Je m'excuse d'avance. J'ai fermé mon air climatisé. Il va faire chaud, mon ami, pendant la chronique, mais on va se désaltérer pareil.
2: Ouais, on a de quoi de rafraîchissant, là, mais avant de parler de la bière, on va parler un peu de la brasserie.
1: Ben oui.
2: Puis j'aimerais ça qu'on en parle avec un angle qu'on n'a pas souvent abordé dans nos chroniques, là, le côté marketing.
1: Okay.
2: Parce que cette brasserie-là, elle a défié un peu les standards. Je parle de la microbrasserie La Souche, qui a été fondée par Antoine Bernatchez. Quand moi j'ai étudié le marketing, vraiment ce qu'il nous répétait le plus souvent, là, c'était... emplacement, emplacement, emplacement. Le fameux là, location en anglais. Être d'un endroit qui est passant, qui est beau, qui va attirer le monde à venir chez vous.
1: Ouais.
2: Mais là, on parle d'une brasserie qui a décidé en 2012 de s'installer dans le quartier Limoilou à Québec. Puis le quartier Limoilou à Québec, c'était pas le plus beau à cette époque-là. Eux autres, ils ont décidé, on va faire notre part pour l'aider à le revitaliser.
1: C'est bon, ça.
2: Puis 15 ans plus tard, là, je trouve ça le fun quand j'en parle avec des plus jeunes, là, parce qu'on peut vraiment dire chapeau aux gens de La Souche. Les plus jeunes trouvent que Limoilou, c'est un quartier vivant, que c'est beau, que c'est une belle idée d'aller s'installer un café, une brasserie, un restaurant là-bas.
1: Uh-huh.
2: C'est sûr, c'est pas les uniques responsables, là, mais ils ont quand même, moi je trouve, aidé à leur façon à redonner les petites lettres de noblesse là du quartier Limoilou.
1: Ouais.
2: Fait que vraiment, bravo à Microbrasserie La Souche pour ça.
1: Mm-hmm.
2: Puis cette gang-là, ben, ils carburent au défi. Fait qu'ils ont décidé de pas s'arrêter là. Puis ils ont ouvert ce que certaines personnes appellent l'usine à Stoneham. Ben moi, j'aime mieux appeler ça leur gros terrain de jeu. Là. C'est vraiment là, le paradis pour un brasseur. Des jardins avec des fruits qui poussent, la forêt à côté qu'on peut accueillir les arômes boréales, des ruches avec les abeilles, de la bière qui est brassée en pleine forêt. Puis vraiment, quand on regarde toute leur sélection qui est disponible au IGA Saint-Pierre et Fils à Thetford, là, on le ressent. C'est un beau là, mélange, c'est magnifique, là, entre l'audace d'utiliser des produits du terroir québécois, des aromates boréales, des choses de chez nous, mais aussi, avec La Souche, on s'en rend compte rapidement, le respect de la culture brassicole, de faire des classiques du monde de la bière, puis de bien les faire, de leur rendre honneur. Puis là, ben avec notre bière de la semaine, l'enfant, on peut en parler, là,
1: ouais.
2: Notre bière rafraîchissante. C'est drette ce qu'ils ont fait. Ils ont réussi à réinventer un style classique de l'Allemagne. Moi, c'est un de mes styles préférés, le Radler.
1: Ouais, c'est quoi,
2: un Radler, tu sais, dans le fond, c'est un style allemand, mais je sais que même mes grands-parents, quand j'étais jeune, c'est des choses qu'ils pouvaient faire. Eux autres, ils appelaient ça un panaché, de mm-hmm. mélanger de la bière avec un jus de fruits ou une limonade. En Allemagne, on va appeler ça un Radler. C'est un style de Munich. La belle petite histoire avec ça, le Radler, c'est ça, c'est une bière blonde, normalement, qui va être autour de 5%. Là, une bière classique, qu'on va venir recouper avec un jus de fruits, une limonade, une eau pétillante, pour vraiment y rajouter un petit côté plus rafraîchissant. À la base, en Allemagne, ben c'est les cyclistes qui avaient fait cette demande-là, qu'eux autres, ça part faire des gros tours de vélo, des centaines de kilomètres. Mais c'est des Allemands. Ils veulent boire de la bière.
1: Oui.
2: Ils veulent se rafraîchir avec une bière. Fait qu'on mélange les deux ensemble, un bon Radler. Puis là, celui que j'ai amené ce matin, là, de La Souche, qui est disponible au IGA Saint-Pierre, moi, je l'adore. Le bel, beau petit étiquette avec les couleurs d'été. Il s'appelle... l'île Monade,
1: ouais.
2: Pas la limonade, c'est vraiment une île, l'île Monade,
1: ouais.
2: 2,5% d'alcool, une boisson d'été, là, un vent de fraîcheur, on l'a vu quand on s'en est versé un verre tantôt, même s'il est super tôt le matin, ça passait bien, il y avait une belle mousse, c'est pétillant, c'est rafraîchissant, peut-être un petit peu plus sucré que ce que moi je suis habitué de boire, mais il y a des fois que ça fait du bien. Là. Ça,
1: ouais.
2: On se le disait tantôt, sur le bord de la piscine, quand le soleil sort, là, c'est super le fun.
1: Ça pourrait être dangereux peut-être. Là.
2: Oui, une chance que c'est 2,5%.
1: Ouais.
2: Là. Vraiment, moi, j'adore ça. On sent le citron, la belle petite couleur paille. Ça fait du bien. Je suis vraiment là, moi, comblé par ce type de produit-là.
1: Et on va vous inviter à aller en chercher pour aujourd'hui. Peut-être, il s'est chaud moins humide. Demain aussi, on annonce une belle journée, un 26-27.
2: Oui, puis l'été fait juste commencer. Ben oui. Là, fait que on va avoir le temps d'en boire des radlers cet été.
1: Exactement. Donc, pour la souche, l'île Monade, c'est disponible au IGA Saint-Pierre et Fils. Mathieu, je sais que tu es un gars occupé. Ça travaille fort chez vous, là, à la microbrasserie des Haldes, hein?
2: Oui, on a des grosses soirées, c'est le fun, là, quand il fait beau, comme ces temps-ci, là, la terrasse est pleine. On a un show d'humour qui s'en vient jeudi avec Maude Dessureau, ça va être vraiment le fun. Il reste encore quelques billets, là, ben, en tout cas, au dernier compte que j'avais, parce que ça part super vite, ça va être le fun. Puis sinon, ben, aussi, là, avec la Coupe du Monde de soccer qui commence, yes, c'est sûr qu'on va diffuser les parties du Canada.
1: Mm-hmm. Ça commence d'ailleurs aujourd'hui, le Canada.
2: Ouais, contre la Bosnie.
1: Ouais. Oui, monsieur. Donc, on va se souhaiter une belle compétition. Je te souhaite un bon week-end. On se reparle bientôt, nous autres, Mathieu.
2: Ben, j'espère.
1: Salut, bye-bye. Donc, Mathieu Hébert de la microbrasserie des Haldes, avec qui on vient de faire notre première bière, IGA, Saint-Pierre-et-Fils. Et effectivement, ça commence à peine, là, pour la Coupe du monde de soccer de la FIFA. Il y a deux matchs de jouer. Il y en a 104 au total, des matchs. Quand même pas pire. Hein? Ludovic Bourgeois,

0: 8h22, on a la musique dans les prochaines minutes de Teddy Swims à vous proposer avec Lose Control. On va avoir de la météo et de l'info aussi. À Viva 105.5!
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0: Ça va être tout un événement cet été. Ah oui, vraiment. Cette édition 2026 pour le Festival Country de Binière. C'est à Saint-Agapi qu'on fait ça, hein, du 27 au 29 août, avec comme tête d'affiche Warren Ziders, Jordan Davis, Parker McCollum. Mais au-delà de la musique, évidemment, c'est le point principal, là. Mais au-delà de la musique, c'est un tout, hein? C'est un événement où ça va être très, très rassembleur. On a la possibilité de faire du camping. D'ailleurs, sur le site, il y a un espace gourmet avec plus de 10 restaurateurs aussi. Donc, c'est une expérience culinaire en même temps. Vous allez passer un très, très beau week-end là-bas. Donc, c'est le temps, là. Si vous voulez vos billets, vous voulez avoir tous les détails sur la programmation, vous voulez en savoir plus sur le camping, comment ça fonctionne, pour réserver et tout ça, et pour acheter vos billets, ça va être sur countrylabinière.com.
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2: Mesdames, Messieurs, bonjour, ici Boris Chassaigne. Renaud Labrec portera les couleurs du Parti conservateur du Québec dans Lotbinière-Frontenac en vue des élections provinciales du mois d'octobre prochain. Renaud Labrec œuvre dans l'administration municipale depuis près de 10 ans. Il dit vouloir contribuer à une gestion plus rigoureuse de l'administration publique. Ludovic Beauregard a déjà été investi dans cette circonscription pour le Parti libéral du Québec. Le promoteur éolien Boralex et ses partenaires du Connectif des Sommet et W8 Banaki lancent 2 consultations publiques autour du projet éolien Bullard, la première le 16 juin à Inverness et le lendemain le 17 juin à Saint-Adrien d'Irlande. Boralex qui envisage d'implanter 20 d'éoliennes dans les municipalités d'Inverness, dans la ville de Thetford Mines, la municipalité de Saint-Jean-de-Brébeuf et celle de Saint-Adrien d'Irlande. Dans son bilan des derniers jours, les policiers de la Sûreté du Québec annoncent avoir intercepté 2 conducteurs pour grand excès de vitesse. Le premier, un homme de 33 ans, a été arrêté le 3 juin sur l'autoroute 20 Ouest à Saint-Apollinaire. Il filait à une vitesse de 202 km/h dans une zone où la limite maximale est de 100 km/h. Les policiers lui ont remis une amende de 1 918 $ et 24 points d'inaptitude. Et le même jour, un jeune homme de 24 ans a été intercepté alors qu'il roulait à 160 km/h dans une zone où la limite maximale est de 100 km/h. Il a écopé d'une amende de 1 393 $ et de 14 points d'inaptitude. Et l'Unicanva de Thetford reçoit ce soir, météo oblige, le Cactus de Victoriaville au stade Desjardins. L'Unicanva qui n'a qu'un seul gain à son crédit depuis le début de la saison en 7 matchs. 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
4: On a beaucoup de nuages, on ne sera pas de cachette. On a eu un petit peu de bleu, mais je ne sais pas à quel point là, le soleil va sortir aujourd'hui. On surveille ça de près. On parle quand même d'averses en après-midi, un risque d'orage. Je pense que ça, c'est inévitable là, parce que c'est très, très humide. Un maximum 30 et humidex à 38 prévu aujourd'hui. Minimum à 15 ce soir, cette nuit, généralement ensoleillé demain, maximum 26. Et nuageux, 60% d'averses pour dimanche, maximum de 25. En ce moment, on a 20 et c'est 27 avec le facteur humidex. Chronique barbecue dans les prochaines minutes, dans 3 minutes exactement. On fait ça avec Caroline Leclerc de la Boucherie Poulain. Le temps d'écouter Teddy Swims et Lose Control à Viva 105.5.
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1: 8h32, elle est là, elle est en studio. C'est Caroline Leclerc de la boucherie Poulain. Bon matin à toi.
2: Bon matin, Jason. Ça va bien?
1: Ça va très bien, et toi?
2: Oui, ça va super bien.
1: Là, on n'est pas sur le barbecue à se faire chauffer le toupette, là.
2: On rafraîchit ça un petit peu.
1: On rafraîchit ça un petit peu ce matin avec des charcuteries artisanales.
2: Oui, c'est ça, c'est un sujet qui nous passionne.
1: Ouais,
2: hein? On a vraiment le goût de vous partager ça un petit peu. Tu sais, les charcuteries, ça a toujours fait partie de l'histoire culinaire de nombreux pays depuis plusieurs siècles pour une raison. La raison principale, c'est que au début des confections, ben, ça permettait de conserver les viandes à cause du sel.
1: OK.
2: Aujourd'hui, ben, ça représente surtout un savoir-faire, une tradition, puis surtout un petit péché gourmand. Puis, tu sais, on est un peu tous sur le je dirais sur le même pied à la boucherie. On pense tout un petit peu pareil que c'est important de continuer à apprendre puis de se perfectionner. On peut pas s'asseoir puis dire, hey, moi, je connais tout. Ça fait 31 ans et demi que je suis boucheur puis j'en apprends encore.
1: Fait... Ah, parce que dès qu'on s'arrête, c'est là qu'on se fait avoir.
2: Oui,
1: là.
2: C'est ça. Faut vraiment suivre la tendance. Hein? Fait qu'à l'automne dernier, ben, genre, je t'en avais parlé l'été dernier, on a eu la chance de se rendre en France pour suivre une formation spécialisée de fabrication de charcuterie européenne.
1: Okay.
2: Tu sais, on le sait que la France s'est reconnue mondialement pour son expertise dans ce domaine-là. On a pu apprendre auprès de des professionnels. Il y avait plusieurs personnes où est-ce qu'on aurait pu aller, mais on a choisi deux formateurs qui sont propriétaires de boucheries, qui tripent, saucisses, charcuteries, eux aussi. L'un qui était dans le sud de la France, puis l'autre complètement au nord de la Normandie.
1: OK.
2: On a appris à faire des rillettes de porc, des rillettes de canard. Ça, Jason, là, c'est des viandes grasses qu'on fait cuire très, très longtemps dans son gras, un peu comme pour confire la viande. Ça y donne une texture moelleuse, savoureuse, fondante.
1: Le goût, hein? Ça doit être terrible. Ça...
2: Ben, une rillette, ça se ressemble beaucoup avec des crotons, mais au lieu d'être haché, c'est effiloché.
1: OK.
2: C'est rien de très, très fort au goût. On a également travaillé différentes saucisses européennes dont les recettes permettaient d'apprécier la qualité de la viande plutôt que plein d'additifs, là. Tu sais, goûter la viande. Pas juste toutes les épices qui rajoutent le goût, vraiment à la base.
1: Et là, Caroline, j'aimerais ça savoir, bon, tu parles de la France, là.
2: Ouais.
1: Québec-France.
2: Ouais.
1: Est-ce que ça se ressemble? Est-ce qu'il y a des différences et tout ça dans la viande?
2: Il n'y a rien de pareil.
1: Non, hein?
2: Non. Autant dans les charcuteries que dans la viande, il n'y a rien de pareil. Le morceau de viande, il est fait pareil en France qu'au Québec, mais il ne porte pas le même nom. Fait que déjà, quand tu vas là-bas puis il te parle d'un morceau de viande, moi, je les ai appris parce que je suis allée en formation là en 2005. Mais sinon, on peut pas savoir nécessairement de quoi ils parlent.
1: Okay.
2: Ouais. Ce qui nous a le plus frappé, malgré les différences là-bas, c'est les ingrédients, la matière première, le temps de bien faire les choses. Ils prennent vraiment le temps de... Comment je dirais? Tu sais, mettons, tu fais une saucisse, nous, c'est au volume. Eux, c'est... Ils nous ont dit, je vous dis l'expression, faire l'amour avec la saucisse.
1: Ça, j'allais dire mettre de l'amour là-dedans. Oui,
2: exactement.
1: Ouais.
2: Okay. Puis, quand on prépare nos charcuteries, nos produits cuisinés, on met en pratique plusieurs techniques qu'on a apprises là-bas en les adaptant au goût des clients du Québec. Je te donne un exemple. Dans plusieurs régions de la France, la viande est hachée une seule fois et en gros grains. Ici, pour l'avoir essayé, ça passe moins bien. Les Québécois sont habitués à une texture plus fine, plus soyeuse. Donc, on applique les recettes, les proportions d'épices, mais on hache deux fois la viande pour les saucisses. Moi, quand je fais une charcuterie, mon but, c'est pas juste de produire en gros volume. Je veux créer quelque chose de nouveau en bouche qui va permettre d'apprécier les saveurs. Hier matin, je t'en parlais avant de rentrer en onde, Sophie, la conjointe à Mathieu, qui vient tout juste de nous quitter, la micro-déale, elle me téléphone, elle me dit « J'aimerais ça que tu me crées une saucisse avec ma bière. OK, tu veux ça quand? » Ben quand ça donne, ben je fais de la saucisse aujourd'hui. Mathieu arrive 10 minutes après, il m'apporte sa bière. On brainstorm un petit peu, on parle avec les bouchers, on parle avec nos cuisinières, ça, on fait ça, ça, ça. Qu'est-ce qu'on fait? 4 heures hier après-midi, on y apporte une saucisse grillée, chaude. Ça sortait, là. Ça sortait de nos têtes, ça sortait du four. Là, on l'a appelée la Irlande des Haldes. C'est une saucisse à saveur de soupe à l'oignon gratinée.
1: Oh, wow.
2: Il est 8h30. Puis je vous donne faim.
1: C'est sûr.
2: Tout ça pour vous dire que c'est disponible à la boucherie. Là. Vous allez pouvoir venir, on en a déjà, nous.
1: Okay.
2: Et puis eux, je pense que ça va aller plus à la semaine prochaine qu'ils vont pouvoir la présenter.
1: Mais ça, c'est ce que t'aimes, d'ailleurs, de créer. De partir avec pas grand-chose, un ingrédient ou deux, puis faire comme hop, on part une recette.
2: Ah, puis ça, c'est pas toujours bon du premier coup. Essai et erreur.
1: C'est sûr, c'est sûr. Le résultat final est important.
2: Oui, c'est ça. Avant de finir, j'ai le goût de vous parler justement de nos deux formateurs. Tu sais, pour trouver les meilleurs dans le domaine, tu prends pas le premier numéro de téléphone disponible sur Internet. Puis moi, avant d'annoncer à ma gang qu'on allait là-bas, parce que mon chum ne le savait pas non plus qu'on s'en allait en formation.
1: Okay.
2: Ben, ça m'a pris presque 2 ans à regarder les tendances, les gagnants des concours, un peu tout ça, pour finalement entrer en contact avec 2 bouchers que je pensais être les bons. Première formation, c'est les champions français de la meilleure saucisse catalane et meilleure saucisse de Toulouse. Théo, le fils du propriétaire, c'est un clown, c'est un comique, c'est un jeune homme qui met tout son cœur à l'ouvrage. La maman travaille là, c'est vraiment familial.
1: Parfait, ça.
2: Deuxième formation au nord, Nicolas, champion français du pâté de lapin, pâté de campagne au fromage bleu, champion de la saucisse normande à l'oignon. Puis là où ça devient plus intéressant pour nous, c'est qu'on leur a fait une saucisse qu'on fait chez nous. La saucisse cabane à sucre qui était vraiment représentative du Québec. Et sans nous le dire, il y a quelques semaines, il l'a présenté au concours français. Notre saucisse cabane à sucre de la boucherie Poulain a remporté le premier prix international de saucisse française.
1: Bravo!
2: On l'a en magasin aussi, vous pouvez passer.
1: C'est donc bien le fun, ça.
2: C'est des belles nouvelles. C'est ce qui fait qu'on aime beaucoup faire notre métier.
1: Donc, il y a beaucoup d'amour dans tout ça, là.
2: Ça en prend, oui.
1: Hein?
2: Ouais.
1: C'est ça, la base.
2: À travailler à 4-5 degrés à longueur de journée, il faut que tu aimes ton métier.
1: Et là, on s'est parlé là, entre 2 chroniques, entre celle de Mathieu et la tienne. Là, j'aimerais ça, parce que moi, la semaine prochaine, c'est ma dernière de travail avant de partir en vacances.
2: Ouais.
1: J'ai hâte à mes vacances. Là. Mais j'aimerais ça bien finir là, sur une belle note avec, une collaboration ou quelque chose. Là.
2: Avec plaisir.
1: On pourrait organiser un petit quelque chose. On s'en reparle.
2: Accord, bière, et mets.
1: Ça serait pas pire, ça? Excellent. Donc, avant de te laisser, Caroline, là, donne-nous les coordonnées pour aller chercher ça, ces merveilleux plats-là.
2: Vous passez. C'est un petit peu compliqué, c'est ainsi, hein, avec les lapillons, les
1: ouellettes. Il y en a un petit peu de travaux,
2: hein? Oui. 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
1: Je te souhaite une belle journée et un bon week-end, Caroline.
2: Bon week-end.
1: Salut, bye-bye. Donc, Caroline Leclerc de la Boucherie Poulain, avec qui on vient de jaser, honnêtement. Là, wow, hein? Ça donne...

0: Hein? C'est pas mal ça qui est ça. Ah ouais, une autre semaine de complété. Non, on part ça de même. C'est incroyable! Comment ça va? Hein? On va se retrouver lundi, entre 6h et 8h45, entre autres. On aura notre chronique à faire avec la ville de Thetford. On va avoir aussi Marc Fournier, des éditions Gladius, avec qui on va jaser. J'ai pas les sujets, mais connaissant Marc un petit peu pour faire quelques chroniques avec lui annuellement, là, va sûrement nous préparer des jeux pour les vacances d'été, des jeux parfaits là, pour le camping. Ouais, on va s'enligner pas mal là-dessus, camping, chalet et tout ça. Là. Jeux sur le bord de la piscine, sur le patio puis tout ça. Ouais, je le vois venir, je le vois venir avec ça. Donc on va le retrouver avec le plus grand des bonheurs. D'ici là, je vous souhaite un beau week-end. J'espère que ce sera ça, ça s'améliore. On dirait le soleil est sorti puis tout ça. Beaucoup de chaleur, beaucoup d'humidité aujourd'hui. Demain également, on devrait avoir une belle journée. Dimanche, on le sait pas trop, mais ça a le temps de changer. Hein. On est juste vendredi. Donc, je vous souhaite un excellent week-end et je vous souhaite d'en profiter au maximum. Et on se reparle lundi matin dès 6h. Salut!
1: On part ça de même. 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

parce que moi, je trouve qu'il y en a pas mal trop chez nous, là. Finale de la Coupe Stanley oblige, le baseball d'un bord, le soccer qui part aujourd'hui. Donc là, je vous dirais que c'est ça, hein? Plus que j'en demande, on va se le dire. Mais ça a l'air qu'il y a de nombreux avantages à suivre les compétitions sportives comme ça. Je suis comme un petit peu plus ouverte.

Lucala, Ricky Martin aussi en réserve. On a un classique de Crowded House qui sera là. Rihanna aussi. Et il y a une hôtesse de l'air qui a de la misère à se remettre encore de l'histoire qu'elle a vécue avec Rihanna au début du mois. J'aurai l'occasion de vous en reparler. Pour tout de suite, Alex Warren s'invite avec Fever Dream à Viva.

Toronto et Montréal. Rihanna, ouais, la vedette de la pop qui était là et l'agente de bord a vécu vraiment un moment fort parce qu'elle lui a offert un cordon orné de perles provenant de sa communauté Mohawk au sud de Montréal. Alors, vraiment un bijou très important pour elle parce que ça raconte l'histoire de son peuple. Et ça a l'air que Rihanna a été mais tellement accueillante. Alors là, ce que Madame Dyboost a fait, c'est s'approcher du garde du corps de Rihanna. C'était juste d'en ranger du fond, elle était pas loin, là, parce que ces avions-là, c'est pas très grand. Et elle lui dit, est-ce que je peux m'approcher de Rihanna pour lui remettre un cadeau? Il a dit, bien sûr, vous pouvez lui donner. Et là, elle a réussi à prendre même une photo avec Rihanna. Elle s'est montrée super accueillante, très souriante. Alors, une belle expérience. C'est le fun de voir que les vedettes, même s'ils sont autant connus à l'international comme ça, peuvent aussi faire des gestes comme ça. Très, très, très intimes et gentils. Hein? La voici Rihanna avec Love on the Brain à Viva.

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chaque midi de semaine à Viva, c'est de la belle et douce nostalgie qui s'invite dans votre radio grâce aux meilleurs classiques pour le lunch 80, 90, 2000. Un exemple, Crowded House, Don't Dream.

on peut se procurer Symbiose, sur lequel il y a plusieurs collaborations. Francis de Grandpré, Sarah Dufour, entre autres. Et c'est un album qui est très populaire. C'est le fun pour France d'amour. Alors, on peut l'avoir sur scène. On peut l'avoir accompagné de ses musiciens. On voit également qu'elle a fait une entrevue dans un magazine.

0: grand-maman France d'amour. Hey, France d'amour, grand-maman. Hein? Ben oui, on est rendu là. Une grand-maman assez hot, merci. Alors, Ricky Martin à venir et Lou Calaviva, restez là.
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de nombreux bénéfices à suivre. Le sport, oui, ça serait bon pour notre santé. On en reparle dans un petit instant. Pour tout de suite, voici Callum Scott en musique. Je vous souhaite un excellent vendredi à vie.

je me dis, c'est pas mal de sport dans ma vie, ça, quand j'en demande pas tant. Mais quand je lis des articles comme le magazine Marie-Claire me propose aujourd'hui, là, ben, ça me rassure un peu parce que ça a l'air que de suivre des compétitions sportives, c'est très bénéfique sur notre santé. Alors, des scientifiques se sont prononcés sur la question et franchement, ça a l'air que quand on assiste à un événement sportif en direct au cours de l'année écoulée, le sondage dit que ces gens-là sont plus

0: sportifs sont encore moins fréquents chez celles qui regardent du sport de plus en plus souvent. On explique ça selon les scientifiques par le principe que le principal facteur de bien-être ici, c'est d'être lié à une identité sociale. C'est qu'en communauté, on partage quelque chose et qu'il se passe de quoi. Donc, je vais arrêter de chicaner mon chum de trop suivre le sport. Madonna et Sabrina Carpenter à venir. À Viva!
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2: Mesdames, Messieurs, bonjour, ici Boris Chassagne. La table régionale des élus municipaux de la Chaudière-Appalaches lance un nouvel appel à projet dans le cadre du Fonds Région et Ruralité. Une enveloppe de 1 million de dollars a été mise de côté pour des organisations qui voudront soumettre des projets. Les initiatives présentées doivent contribuer au développement d'un minimum de 4 MRC de la région de la Chaudière-Appalaches. L'entreprise SM2 Construction a été condamnée à verser des amendes totalisant 43 951 dollars. En vertu de la loi sur la protection du consommateur, SM2 a été déclaré coupable d'infraction le 2 mars à Québec, le 3 mars à Saint-Joseph-de-Beauce et le 5 mars à Thetford Mines. L'Office de la protection du consommateur reprochait à SM2 Construction d'avoir fait du commerce itinérant sans permis et d'avoir utilisé des contrats non conformes. Les inspections de combles de toit réalisées par SM2 révélaient de faux cas de contamination et de risques d'effondrement. Voilà, c'était vos manchettes.
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dirais qu'il y en a un qui doit commencer à être nerveux. Hein? Il doit y avoir de la fébrilité dans l'air, certain. Je me dis que même si ça fait des années que tu fais ça, toujours une petite nervosité quand même à grimper sur scène. Et ça doit être le cas de notre Canadien Michael Bublé, qui va faire quelque chose de bien spécial aujourd'hui. Il fait partie de la cérémonie d'ouverture canadienne de la Coupe du monde de la FIFA 2026. Alors, après le hockey, on est soccer. Alors, la cérémonie d'ouverture qui a lieu autour de 13h30 aujourd'hui, 90 minutes avant le coup d'envoi.

0: Et ça a l'air qu'il a peut-être mis en stand-by la date du 3 juillet dans le calendrier parce que selon certaines sources, il serait sur la liste des invités pour le mariage de Taylor Swift et de Travis Kelce. 1200 invités, ça a l'air en tout. On ferait ça au Madison Square Garden selon les dernières informations obtenues par TMZ. Alors, Benson Boone qui serait déjà en train de magasiner son smoking, me dit-on à l'oreille. Alors, il s'invite en musique avec Beautiful Things dans un petit instant et également J-Well avec Foolish Games. À venir, restez là.
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0: tournée sur nos ondes le midi pour le lunch 80-90-2000 en semaine. Dernière édition de la semaine d'ailleurs, hein, tantôt, oui, parce que je vous rappelle qu'on est vendredi. Ah, ça remet le sourire aux lèvres, hein, quand on se fait des pauses titres de même. Alors, la toune du lunch, un bon classique signé Human League. Ça s'en vient, Don't You Want Me, à Viva, restez là.
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4: Mesdames, Messieurs, bonjour, ici Boris Chassagne. La table régionale des élus municipaux de la Chaudière-Appalaches lance un nouvel appel à projet dans le cadre du Fonds Région et Ruralité. Une enveloppe de 1 million de dollars a été mise de côté pour des organisations qui voudront soumettre des projets. Les initiatives présentées doivent contribuer au développement d'un minimum de 4 MRC de la région de la Chaudière-Appalaches. L'entreprise SM2 Construction a été condamnée à verser des amendes totalisant 43 951 dollars en vertu de la loi sur la protection du consommateur. SM2 a été déclaré coupable d'infraction le 2 mars à Québec, le 3 mars à Saint-Joseph-de-Beauce et le 5 mars à Thetford Mines. L'Office de la protection du consommateur reprochait à SM2 Construction d'avoir fait du commerce itinérant sans permis et d'avoir utilisé des contrats non conformes. Les inspections de combles de toit réalisées par SM2 révélaient de faux cas de contamination et de risque d'effondrement. Voilà, c'était vos manchettes.
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Alors, ça y est, c'est tombé. Lors d'un de ses concerts qu'il a donné dans le cadre de sa récente tournée du côté de la Caroline du Nord, il a dit à ses fans que l'album The Eternal Buzz, qui est un album double, qui est très attendu, était presque terminé. Il a dit terminé à 99%. Hey, c'est quand même assez sur le bord d'être fait, ça, là. Puis, il avait surpris quand même les fans parce que en mai dernier, il a repoussé les premières dates de sa tournée des stades parce qu'il avait expliqué qu'il pouvait pas livrer les nouvelles chansons promises sans passer plus de temps en studio. Alors, c'est pour ça que sa tournée de stade a commencé un petit peu plus tard que prévu. Mais en tout cas, c'est pour une bonne raison. On espère avoir cette nouveauté très bientôt. Nouvel album double de Post Malone serait fini à 99%. Il y a d'ailleurs une vidéo de ça. On l'a filmé en train de faire cette annonce-là en concert. Puis ça spin un peu partout sur les réseaux. Le voici avec Circles. Je vous souhaite un excellent vendredi. Merci de choisir Viva.

chanson qu'elle nous a proposée vendredi dernier. Alors, une belle surprise pour les fans, évidemment. Une pièce qu'on retrouve sur la trame sonore de Histoire de jouets 5, A New It, A New You. Et elle a interprété au piano cette chanson-là pour la grande

0: Pas toi-même, c'est en train de signer. Ben oui, elle fait très bien. Taylor Swift qui s'invite avec Opalite dans un instant Viva. Et on manque pas Histoire de jouer qui sort la semaine prochaine.
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sur un moyen temps, avec juste des bons classiques à vous présenter. Le montage qui part l'heure du lunch est juste trop bon. Aussi, je vois à l'affiche Pierre Lapointe avec La forêt des mal-aimés. Ça se peut-tu, ça? Oui, ça se peut! Dans Lunch 80-90-2000. Ça se pourrait-tu du Vanessa Paradis aussi? Bon, je sais pas, peut-être. Des belles surprises de même, il y en a

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3: Mesdames, Messieurs, bonjour, ici Boris Chassagne. L'entreprise SM2 Construction a été condamnée à verser des amendes totalisant 43 951 $ en vertu de la loi sur la protection du consommateur. SM2 a été déclarée coupable d'infraction le 2 mars à Québec, le 3 mars à Saint-Joseph-de-Beauce et le 5 mars 2026 à Thetford Mines. L'Office de la protection du consommateur reprochait à SM2 Construction d'avoir fait du commerce itinérant sans permis, de livrer de faux diagnostics et d'avoir utilisé des contrats non conformes. Et le déficit budgétaire du Québec a fondu. Il s'élève maintenant à 7,2 milliards de dollars pour l'exercice 2025-2026. Le rapport sur la situation financière de la province, publié hier, fait état d'une amélioration concernant les résultats préliminaires pour l'exercice financier qui s'est terminé le 31 mars. C'était vos manchettes.
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2: Oh, c'est vendredi, la semaine est quasiment terminée. Reste juste un petit après-midi, puis on lunch ensemble. Je m'appelle Jerry Castonguay et c'est moi qui déballe votre lunch de hit.
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2: Oui, je vous promets des hits, des bons. Mais il y en a aussi des plus questionnables dont je vais parler un peu plus tard ce matin parce que les fameux hits qui font le tour du web en mime là, au Québec, on en a une bonne couple de chansons qui ont passé à l'histoire. Puis c'est ce que je veux savoir ce midi au 1-866-567-2346. C'est vendredi, on est un peu plus léger. Quelles chansons qui ont fait le tour du web depuis les années 2000? C'est ça que je veux savoir. Vous en avez certainement une qui vous vient en tête, puis il y en a une nouvelle que je vais vous présenter. Oh là là! Mais là, c'est l'été! Il a fait chaud cette semaine et c'est loin d'être terminé. Ce n'est que le début de l'été, en vrai. Fire Burning, Sean Kingston, par notre lunch 80-90-2000 à Viva.

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J'avoue, tu sais, je suis peut-être moins de mon temps qu'avant, mais j'aime ça me tenir au courant de ce qui se passe sur TikTok et connaître les tendances, pour les juger surtout. Et là, il y a quelque chose qui est arrivé, que ça m'a touché. Moi, quand un artiste québécois se met à faire le tour du web avec une chanson, ben j'écoute, tu sais, puis je suis curieux. Et là, il y en a un qui retient l'attention, qui a fait une ode, des éloges, une lettre d'amour à sa ville, Thetford Mines, qui nous écoute en ce moment. Salut à la gang de Thetford. Puis la chanson s'appelle « Bienvenue dans ma ville, Thetford Mines ». L'artiste se nomme Fortis B. Et il est allé dans une entrevue complètement marginale dans la chaîne de Pat Savard sur YouTube. Et on a une belle rencontre avec lui. Et c'est le fun quand il y a des chansons comme ça qui retiennent notre attention. Je vais vous faire écouter un extrait parce qu'il n'y a pas de meilleure façon que le découvrir que de l'écouter. Thetford.

0: C'est une proposition intéressante, à vous de juger. Et ça me fait me questionner par rapport à toutes les chansons au Québec qui sont devenues virales. Vous en avez certainement une en tête. J'attends c'est quoi qui vous vient en tête tout de suite au 1-866-567-2346. Wilson Phillips poursuit au retour dans le Lunch 80-90-2000. La toune du bureau s'en vient.
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La toune du bureau est un peu plus tard que d'habitude. Pourquoi? Parce que j'ai essayé, là. Les filles voulaient pas se faire identifier. Qu'est-ce que tu veux? La chanson, c'est Vanessa Paradis et Tandem, retour en 1990. Et j'en profite pour saluer la gang de l'épicerie Saint-Gelais de Matane, qui a rien à voir, mais je salue le monde qui nous écoute ici à Viva. Bon midi!

Oh, ça paraît que c'est vendredi, puis vous êtes dedans au 1-866-56 Radio. Je vous ai demandé, c'est quoi les hits des années 2000 qui nous ont marqués, tu sais, des hits québécois qui ont fait le tour du web. Salut à Mélanie Perron de La Sarre qui dit LQJR Song. Oh my God, LQJR Song. Ça, c'était Ludo Betaplux Lachance qui faisait justement un hymne aux jeux en ligne parce que LQJR, ça veut dire la Ligue québécoise des jeux réseau, donc faisait des LAN. D-Natural est revenu dans l'actualité l'an passé. Ça, c'est la suggestion de Karine Couturier de Disraeli. D-Natural est mon nom. C'est Benoît Bourdeau, son vrai nom. C'est un travailleur de Post Canada, puis il s'est présenté aux élections municipales de Québec l'an dernier. J'ai pas vérifié s'il a été élu, par exemple, mais une chose est sûre, c'est que ses performances publiques devaient être musicales. Et sinon, Marie-Michelle Jeannette Porcartier a parlé de Never Forget. J'oublierai jamais ce mois de juillet. C'était Philippe Lalanne. Hey, des bons souvenirs, vous êtes bons. Mais de la vraie bonne musique, il y en a. Avec Marc Anthony qui nous attend au retour. I Need to Know. Bon vendredi midi à Viva. C'est le Lunch 80-90-2000.

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Hey, c'est le fun de vous savoir à l'écoute. Salut à Luc Desrochers de Drummondville. Il y a Yves Paquette de Warwick qui sont à l'écoute. Il y a Diane qui s'en vient passer l'après-midi avec vous avec Viva l'après-midi. Je m'appelle Jay et on relunche ensemble lundi prochain dès midi à Viva. Salut, bon week-end!

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4: Mesdames, Messieurs, bonjour, ici Boris Chassaigne. L'entreprise SM2 Construction a été condamnée à verser des amendes totalisant 43 951 $ en vertu de la loi sur la protection du consommateur. SM2 a été déclaré coupable d'infraction le 2 mars à Québec, le 3 mars à Saint-Joseph-de-Beauce et le 5 mars 2026 à Thetford Mines. L'Office de la protection du consommateur reprochait à SM2 Construction d'avoir fait du commerce itinérant sans permis, de livrer de faux diagnostics et d'avoir utilisé des contrats non conformes. Et le déficit budgétaire du Québec a fondu. Il s'élève maintenant à 7,2 milliards de dollars pour l'exercice 2025-2026. Le rapport sur la situation financière de la province, publié hier, fait état d'une amélioration concernant les résultats préliminaires pour l'exercice financier qui s'est terminé le 31 mars. C'était vos manchettes.
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Ça sent d'abord la fin de semaine. Oui, dernier droit de cette semaine-là. Et ça sent la fin des classes également. Je sais pas comment sont vos cocos à la maison, là, mais oui, bon, il y a des périodes d'examen au primaire, là. Cette semaine, ça s'en a été une bonne, hein? Mais là, à partir de la semaine prochaine, un peu plus de vent, dernière journée pour nous autres vendredi prochain. Donc, ouais, on va changer de dynamique un peu, ça, c'est certain. Et

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Coldplay pour continuer à se promener. Et là, ben, le 11e album serait en préparation. Chris Martin, le chanteur, a déjà confirmé avoir débuté les sessions d'enregistrement à Londres, a travaillé également sur ce projet-là à Paris.

Québécoise de la country s'invite dans un instant Francis de Grand Prix, s'amène à Viva. Et parlant de country, ben juste avant, c'est l'étoile montante Ella Langley qui est là, elle qui a reçu les honneurs au dernier American Music Awards, justement nommée artiste country de l'année et sa chanson country de l'année. Voici

Montréal au Québec. Il prend une pause ce week-end, mais il va reprendre ça la semaine prochaine du côté de Val-des-Monts. N'hésitez pas à visiter son site web pour avoir toutes les dates et également les derniers détails concernant Francis de Grandprix.

0: entendu la suite de Confessions on a Dance Floor le 3 juillet prochain, Confessions 2. Alors Madonna qui s'invite avec Sabrina Carpenter sur Break Your Love dans un instant. Viva!
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un porte-bonheur. Ah, oh, ben là, j'achète sur un moyen temps. Et le magazine, elle, nous parle justement de ces plantes porte-bonheur parce qu'il y en a beaucoup qui viennent d'Asie ou encore de la région méditerranéenne. Et ces plantes-là portent bonheur littéralement. Et c'est le cas du bambou de la chance. Alors, cette plante-là est très feng shui. Si vous voulez faire un beau cadeau également, je pense que

raison de ces feuilles charnues. J'en ai une chez nous. Il y a également le cyprès aussi et l'orchidée. Hésitez surtout pas. On va être obligé de m'en rajouter une 26e à quelque part, moi, là. Voici Farruko, une vraie chanson du vendredi signée Viva. Voici Peppa.

0: personnes qui restent à terre, parce qu'il faut toujours qu'il y en ait une qui se sacrifie pour surveiller les bourses de tout le monde. Alors, une chanson, Get Ma Bourse, s'en vient, Back in Time. À Viva, restez là.
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2: Mesdames, Messieurs, bonjour, ici Boris Chassaigne. Le boxeur tedfordois Thomas Chabot, surnommé The Ghost, a remporté hier soir le titre de champion continental de la WBC poids-plume. Chabot avait promis de tout laisser sur le ring lors de ce match qu'il opposait au Mexicain José Antonio San Pedro Segura, qui habite Las Vegas. Le tedfordois l'a emporté au bout de 10 rounds par décision majoritaire avant de monter sur le ring du Théâtre du Capitole hier. Chabot avait une fiche impressionnante de 12 victoires, une défaite et de 8 gains par KO. Thomas Chabot a lancé sa carrière professionnelle en janvier 2020. Et dans la Ligue de baseball majeure du Québec, l'Unicanva de Thetford reçoit ce soir, météo oblige, le Cactus de Victoriaville au stade Desjardins. L'Unicanva n'a qu'un seul gain à son crédit depuis le début de la saison. C'était vos manchettes, les détails et d'autres nouvelles sur montetford.com.
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Véronique Dicker. Et parlant d'imitation ou même d'hommage, eh bien, on a appris cette semaine que des artistes québécois allaient rendre hommage au légendaire auteur-compositeur-interprète montréalais Leonard Cohen, mais en français. C'est Tire le Coyote qui est derrière ça, Salomé Leclerc, Safia Nolin et Antoine Corriveau vont faire des spectacles à Montréal et à Québec dans lesquels ils vont plonger dans l'univers de Leonard Cohen. Alors, 15, 16 et 17 décembre pour l'instant au Centre du théâtre d'aujourd'hui à Montréal et début janvier le 7 au Grand Théâtre de Québec. Alors,

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On part en vacances dans les prochaines minutes à Viva. Restez là, je vais vous en parler. Pour tout de suite, on a Zaz qui s'invite avec Si jamais j'oublie. Diane Simard est en place avec vous autres.

le 23 juin prochain. Et puis, elle nous a offert un nouvel album, hein, son quatrième en carrière, Ailleurs, depuis le début mai. Vous pouvez vous le procurer. Là, on s'en va en vacances. Choisissez la destination que vous voulez. On peut aller pas trop loin quand même. L'important, c'est d'avoir quelque chose comme pas trop chaud, pas trop froid. J'irai avec un 27 degrés. C'est beau ça, 27. Petite brise légère.

Puis hier, la chaîne est littéralement ressuscitée. Alors, un lancement de cette nouvelle mouture numérique. Alors, non, ce ne sera pas à la télé traditionnelle, mais ce sera plutôt sur TikTok, un Musique Plus, évidemment, québécois. Et pourquoi on a fait ça? Ben, je lisais une entrevue, entre autres, du côté de Radio-Canada, où, étant donné le succès de Much Music, qui est le penchant anglophone de Musique Plus, gros succès sur TikTok. On a relancé ça numériquement il y a 5 ans. Ça marche super bien. Alors, pourquoi pas découvrir les talents de chez nous également avec Musique Plus qui marchait très, très fort. Alors, dispo sur TikTok depuis hier. The Way We Touch à venir de Charlotte Cardin. Ça aussi, c'est accompagné d'un méchant bon vidéoclip à Viva.

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2: Mesdames, Messieurs, bonjour, ici Boris Chassaigne. La table régionale des élus municipaux de Chaudière-Appalaches lance un nouvel appel à projet dans le cadre du Fonds Région et Ruralité. Une enveloppe de 1 million de dollars a été mise de côté pour les organisations qui voudront y faire appel. Ce fonds vise à soutenir des initiatives qui rendent les milieux de vie plus attrayants et dynamiques en bonifiant l'accès aux loisirs, à la culture, au sport et au plein air. La rivière Bécancour deviendra officiellement demain une route bleue. Plusieurs activités sont organisées pour célébrer son ouverture au départ de l'étang Stater d'Irlande. Et le boxeur tedfordois Thomas Chabot, surnommé The Ghost, a remporté hier soir le titre de champion continental de la WBC poids plume. Chabot avait promis de tout laisser sur le ring lors de ce match qui l'opposait au Mexicain José Antonio San Pedro Segura qui habite Las Vegas. Le tedfordois l'a emporté au bout de 10 rounds par décision majoritaire. Voilà, c'était vos manchettes, les détails et d'autres nouvelles sur montetford.com. Abonnez-vous à notre infolettre gratuite. Bon week-end.
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tire à sa fin. Ah, ça achève, dans les livres du moins, parce que samedi de la semaine prochaine, c'est l'été qui s'installe, 20 juin. Alors, on est en route vers la belle saison. On lâche pas et on va être dans un week-end assez intense quand même aussi. Là, on aura deux raisons de fêter. Parce que c'est la fête des pères dimanche la semaine prochaine aussi, oui, 21 juin. Alors, on va fêter ça en grand, c'est certain. À Vivant, on va s'occuper.

pour pas les manquer. Une nouvelle chanson également est arrivée il y a quelques jours. A.E., très, très, très populaire. Un autre qui est bien, bien, bien populaire, puis une de ses chansons, pourtant, elle est sortie en 2014, mais il y a comme un regain pour cette pièce-là qui s'appelle « Une journée parfaite » de Dumas. C'est que la chanson vient d'atteindre les 7 millions d'écoutes. Pourquoi? Eh bien, c'est parce que cette pièce-là est apparue dans la très populaire série Rivalité passionnée. Alors ça, c'est une série canadienne qui fait le tour du monde. Et là, cette chanson-là,

0: atteindre le 8 millions, ce serait pas pire. Morgan Wallen en avenir avec Tate McRae à Viva.
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4: Mesdames, Messieurs, bonjour, ici Boris Chassaigne. La table régionale des élus municipaux de Chaudière-Appalaches lance un nouvel appel à projet dans le cadre du Fonds Région et Ruralité. Une enveloppe de 1 million de dollars a été mise de côté pour les organisations qui voudront y faire appel. Ce fonds vise à soutenir des initiatives qui rendent les milieux de vie plus attrayants et dynamiques en bonifiant l'accès aux loisirs, à la culture, au sport et au plein air. C'est aujourd'hui que s'est conclue la dernière session parlementaire à Québec avant les élections générales d'octobre. Le gouvernement a fait adopter nombre de projets de loi. Deux d'entre eux ont été adoptés hier, un sur les boissons énergisantes et l'autre sur la violence conjugale. L'imposant projet de loi 23 qui assouplit les critères pour hospitaliser de force une personne en crise a aussi été adopté aujourd'hui. L'entreprise SM2 Construction a été condamnée à verser des amendes totalisant 43 951 $ en vertu de la loi sur la protection du consommateur. SM2 a été déclarée coupable d'infraction le 2 mars à Québec, le 3 mars à Saint-Joseph-de-Beauce et le 5 mars 2026 à Thetford Mines. L'Office de la protection du consommateur reprochait à SM2 Construction d'avoir fait du commerce itinérant sans permis, de livrer de faux diagnostics et d'avoir utilisé des contrats non conformes. La rivière Bécancour deviendra officiellement demain une route bleue. Plusieurs activités sont organisées pour célébrer son ouverture au départ de l'étang Stater d'Irlande. Et le boxeur tetfordois Thomas Chabot, surnommé The Ghost, a remporté hier soir le titre de champion continental de la WBC poids plume. Chabot avait promis de tout laisser sur le ring lors de ce match qui l'opposait au Mexicain José Antonio San Pedro Segura, qui habite Las Vegas. Le tetfordois l'a emporté au bout de 10 rounds par décision majoritaire. 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

Si je sais, il vous reste peut-être du temps au travail, vous regardez dehors, vous avez le goût de partir, mais faites-moi confiance avec la musique qu'on a, ça va passer vite. C'est le début du week-end, je m'appelle Jay, je puis suppler, puis le party lève pendant 3 heures, mais j'ai besoin de vous, ok? Je veux savoir c'est qui est là, c'est qui a hâte au week-end, qu'est-ce que vous avez de prévu en fin de semaine? 1-866-56-RADIO, j'ai plein de plans pour vous plus tard, mais aussi de ce dont on va parler. Vous aviez peut-être pas dans l'idée de vous marier, mais si je vous l'offrais gratuitement, peut-être que l'idée pourrait changer, ça s'en vient d'ici la prochaine heure. J'ai voulu faire un petit peu de foyer chez nous cette semaine, faisait beau. J'ai vite déchanté quand je suis sorti puis que les maringouins sont pratiquement partis avec moi au complet. Ayons fin cette année, on va parler des bébites et aussi on va revenir dans le temps avec nos hits, mais avec ce dont on va parler aussi.

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Yes! Bon retour chez vous, bon retour à la maison, bon début de week-end, c'est vendredi, viva la fiesta! Le début du party de soccer est commencé avec la Coupe du monde de la FIFA et juste après Shakira et Waka Waka, on se fait un plan pour en fin de semaine avec des activités qui sont à faire chez nous, dans la fiesta de Viva!

Pour commencer le week-end du bon pied, c'est la tournée des régions. Qu'est-ce qu'on fait en fin de semaine en Abitibi? OVO présente en direct de l'univers version symphonique pour son concert prétanier. C'est à la salle Félix Leclerc ce soir de 19 à 21h. Sinon, Simon Morin est au bar. Le rendez-vous demain 20h. À Thetford, c'est le lancement de la route bleue à Irlande. Demain, pendant la journée, la rivière Bécancour et les activités aquatiques seront à l'honneur. Et dimanche, c'est la troisième édition du triathlon Saint-Noël sur le terrain de la polyvalente de Thetford. À Drummond, demain, 14h, à la Maison des Arts, la pièce qui tourne mal, mise en scène par André Robitaille. Il y a une foule d'artistes là-dedans. À Victo, c'est la parodie musicale Ménopause, demain, 20h, au Carré 150. Sinon, du côté de l'Est du Québec, à Rimouski, l'ensemble vocal Diapason présente son spectacle Osez dire, ce soir et demain, à la Salle des Jardins, 48 choristes sur scène. C'est la Fiesta Latina en la Playa, au programme du côté de Sainte-Luce, avec tacos, musique, tournoi de volleyball de plage jusqu'au coucher du soleil, c'est à partir de midi demain. Et dans la Matapédia, un immanquable, l'Expo Agricole tout le week-end à l'Arena d'Amqui et à l'espace sportif des Jardins. Il m'en manque-tu? À vous de jouer maintenant au 1-866-567-2346. La fiesta se poursuit avec Pitbull au

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tu sais, mariage pluvieux, mariage heureux, s'il fait beau, c'est tant mieux aussi. Peut-être que vous préparez un mariage pour cet été. Peut-être qu'il y en a même en fin de semaine, je veux le savoir. 1-866-567-2346 par texto. Et que diriez-vous de vous marier? Vous étiez peut-être pas chaud à l'idée, mais si c'est gratuit, le feriez-vous?

Êtes-vous pour ou contre le mariage? Toujours une grosse décision. Ma blonde puis moi, on a décidé qu'on se mariait pas pour plein de raisons. Notamment parce que ça coûte très, très cher. Le DJ, le buffet, le gâteau, la salle, les robes, le gros cake. On déchante assez vite. Mais admettons là qu'on se faisait dire « c'est gratuit ». Peut-être que notre réponse serait différente. Il y a un couple, OK, dans l'État de New York qui a racheté un vieux domaine de 1895, OK? Puis ils veulent faire une salle là, multifonctionnelle. Puis pour le lancement et célébrer la réouverture de cet édifice-là, ce domaine, ben, ils ont décidé d'offrir un mariage gratuit au couple qui allait nous offrir la plus belle histoire d'amour. Mais hey, au début, là, ils pensaient que leur prix, ça valait à peu près 10 000 $ pour le week-end. Mais là, il y a des gens qui ont vu ça puis ont voulu se prêter au jeu. Il y a des photographes, des fleuristes, des organisateurs, pâtissiers, nommez-le, qui sont spontanément joints au projet. Maintenant, le forfait est de plus de 35 000 $. Ça vous tente de participer? Rendez-vous sur vivaradio.ca. J'ai mis le lien dans la section telle que mentionnée. J'espère que vous avez une belle histoire d'amour parce que ça pourrait vous valoir gros. La fiesta se poursuit au retour avec celle qui a fait son grand retour.

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Une dernière petite shot. Yes, hey, on est au Roxbury ce soir. Hey, un bon retour à la maison, bon vendredi. Viva la fiesta. C'est un show interactif. Vous me manifestez votre présence au 1-866-567-2346 par texto. Je veux savoir c'est quoi vous avez prévu en fin de semaine. Pourquoi pas s'offrir une chanson estivale dans la fiesta de Viva. Je suis

prochaines minutes. Soyez prudents sur la route, mais surtout prenez un peu d'avance parce qu'il y a des cônes puis des trous partout de ce temps-là. Et justement, parlant de route, au 1-866-56-RADIO, j'ai piqué une petite jasette avec Marie-Pierre Fortin de Sept-Îles qui est sur la route vers le centre commercial avec ses deux gars. La semaine est finie. Hey, on sent là que vraiment l'été cogne à la porte. Là, si je regardais le centre de service scolaire de l'Estuaire, ils n'ont pas de pédago. Il y a certaines écoles qui avaient pédago aujourd'hui, mais c'est pas leur cas. Alors là, ils font la razzia là, des nouvelles chaussures parce que leurs godasses sont tout scrap. Des bottes de pluie également, comme le temps est incertain. C'est leur plan. Là. Ils vont magasiner ça. Hey, moi, ça, j'haïs ça, magasiner.

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2: Mesdames, Messieurs, bonjour. Ici Boris Chassaigne. La table régionale des élus municipaux de Chaudière-Appalaches lance un nouvel appel à projet dans le cadre du Fonds Région et Ruralité. Une enveloppe de 1 million de dollars a été mise de côté pour les organisations qui voudront y faire appel. Ce fonds vise à soutenir des initiatives qui rendent les milieux de vie plus attrayants et dynamiques en bonifiant l'accès aux loisirs, à la culture, au sport et au plein air. C'est aujourd'hui que s'est conclue la dernière session parlementaire à Québec avant les élections générales d'octobre. Le gouvernement a fait adopter nombre de projets de loi. Deux d'entre eux ont été adoptés hier, un sur les boissons énergisantes et l'autre sur la violence conjugale. L'imposant projet de loi 23 qui assouplit les critères pour hospitaliser de force une personne en crise a aussi été adopté aujourd'hui. L'entreprise SM2 Construction a été condamnée à verser des amendes totalisant 43 951 $ en vertu de la loi sur la protection du consommateur. SM2 a été déclarée coupable d'infraction le 2 mars à Québec, le 3 mars à Saint-Joseph-de-Beauce et le 5 mars 2026 à Thetford Mines. L'Office de la protection du consommateur reprochait à SM2 Construction d'avoir fait du commerce itinérant sans permis, de livrer de faux diagnostics et d'avoir utilisé des contrats non conformes. La rivière Bécancour deviendra officiellement demain une route bleue. Plusieurs activités sont organisées pour célébrer son ouverture au départ de l'étang Stater d'Irlande. Et le boxeur Thetfordois Thomas Chabot, surnommé The Ghost, a remporté hier soir le titre de champion continental de la WBC poids plume. Chabot avait promis de tout laisser sur le ring lors de ce match qui l'opposait au Mexicain José Antonio San Pedro Segura qui habite Las Vegas. Le Thetfordois l'a emporté au bout de 10 rounds par décision majoritaire. Voilà, c'était vos manchettes, les détails et d'autres nouvelles sur montetford.com. 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
1: Voilà, c'est fait. Le week-end commence. Vous êtes peut-être dans votre auto avec comme destination le plaisir.

playlist pour le week-end. On vous décevra pas, c'est promis. C'est le party ici, c'est la fiesta jusqu'à 19h. Puis même, on est avec vous jusqu'à minuit avec les activités qu'il y a à faire chez nous en soirée. J'ai besoin de votre présence au 1-866-567-2346. Prenez-moi une petite photo de vous en sortant, une petite selfie. Envoyez-moi ça en sortant du bureau là, pour voir à quel point il y a des beaux sourires partout à travers le Québec. Ben là, c'est sûr que votre sourire va peut-être déchanter en passant du temps dehors un peu avec les moustiques. C'est quelque chose, hein? Il y a une nouvelle bébite qui débarque sur le marché et j'ignorais son existence. Ah, ça brasse!

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enlever. Certain, c'est ça qu'on a vécu au Québec cette semaine. La grosse chaleur. Hey, la fin de semaine prochaine, c'est la fête des pères. C'est peut-être ça que vous allez magasiner ce week-end ou peut-être en cachette ce soir. Qui sait? Je suis de tout cœur avec vous. C'est pas facile de trouver un cadeau pour papa. Hein? Moi, j'en suis un. Puis quand on veut quelque chose, on se l'achète. On niaise pas avec ça. Mais bon, pour la fête des pères, vous savez, comme King Melrose.

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bonne vie. Écoute, on est rendu là. Viva la fiesta! C'est Jay qui est avec vous. Pour la petite histoire, j'ai acheté la paix pour ma blonde puis ma fille. J'ai installé un poulailler puis on a 3 poules maintenant. Puis on leur achète des petites gâteries là pour qu'on les apprivoise puis qu'ils nous aiment, dont des verres. Hey, c'est quand même pas donné des verres. Et là, dans les prochaines minutes, là, on parle des bébites qui sont sorties des gros maringouins partout à travers la province. Vous avez peut-être des bébites qui valent cher sur le marché, qui ont peut-être une valeur de fou. Incroyable! Mais avant, on revient en 1990 à Viva! Durant la fiesta, Marjo chante...

J'habite dans une maison dans le fond d'un rang. Okay? Puis si vous aussi, vous avez une maison dans le bois, vous avez certainement déjà eu des criquettes qui sonnent la nuit, des perce-oreilles, des mythes, qui sait. Mais là, peut-être que vos bébites valent de l'argent, c'est capoté. Il y a plus de 100 000 coquerelles illégales. Arc des coquerelles. Des blattes sifflantes de Madagascar et des blattes dubia, OK? J'ignorais l'existence de ça, qui ont été saisies chez un éleveur à Bathurst, en Nouvelle-Galles du Sud, en Australie. En Australie, ils ont toutes sortes de bébites qu'on verra jamais ici. C'est capoté. Et ça vaut 200 000 $ canadiens. C'est illégal à détenir. Elles ont été saisies parce que elles posent un fameux danger pour l'environnement, à la faune indigène, évidemment. Puis pourquoi quelqu'un veut avoir 100 000 coquerelles chez eux? C'est parce que ça peut être utilisé comme nourriture économique pour les reptiles. Excuse-moi. Je vous aime beaucoup, les reptiles, mais pas au point de vous acheter 200 000 piastres de bébites. Non. C'est quoi la pire bébite que vous avez déjà trouvée chez vous? 1-866-567-2346. J'ai hâte de lire vos réponses. On se fait un petit merengue au retour. La fièvre.

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6, je vous ai demandé c'est quoi la bébite la plus dégueulasse que vous avez déjà retrouvée chez vous. Salut à Diane Chaumel de Victo qui me dit en mai, ma fille a ramené une chenille dans son manteau, mais elle s'est rendue jusqu'à moi quand je regardais une série le soir. J'ai fait un méchant saut. Hey, mais surtout le soir, tu sais, quand les lumières sont fermées, là. Puis que tu sais, on est entre chien et loup, puis tu vois une grosse ligne noire se promener. Arc, arc, arc, arc, arc. Josiane Gagné de Rimouski nous avait écrit le June Buggy, les fameux barbeaux, c'est gros, c'est dégueulasse. Ouais, des bébites à carapace en général, tu veux pas ça dans la maison. Mais je pense que la palme revient à Catherine Marceau de Val-d'Or qui dit « J'ai retrouvé un monarque chez nous en plein après-midi. Je sais pas qu'est-ce qui s'est passé. Mes enfants jouaient dans la porte, puis il s'est probablement glissé là. Un monarque dans la cuisine. Hey, faut le faire, pareil. » Vous avez des bonnes réponses. Qu'est-ce que vous avez de prévu en fin de semaine? J'aime ça avoir de vos nouvelles. Vous pouvez m'appeler au 1-866-56-RADIO. Mais surtout, bon vendredi. C'est le week-end. Mario Pelchat est avec Céline, plus haut que moi. Viva!

0: une fois par mois, malgré leurs horaires chargés. Et je salue ça. C'est important de se créer des rendez-vous comme ça pour garder le contact, autant avec ses amis que sa famille, effectivement. Du côté de mon père, nous, on a comme deux gros soupers annuels. Le souper de crabe, évidemment, le printemps. Puis l'épluchette de blédine qui s'en vient à la fin du mois d'août. Ah, c'est toujours des beaux parties. Allez, merci de nous écouter et de commencer votre week-end avec nous à Viva tout l'été. Viva la musique. Bara bara, béré béré, Michel Tello, ça s'en vient au retour.
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1: Mesdames, Messieurs, bonsoir. Ici Boris Chassaigne. La rivière Bécancour deviendra officiellement demain une route bleue. Plusieurs activités sont organisées pour célébrer son ouverture au départ de l'étang Stater d'Irlande. Le boxeur tedfordois Thomas Chabot, surnommé The Ghost, a remporté hier soir le titre de champion continental de la WBC poids plume. Chabot avait promis de tout laisser sur le ring lors de ce match qu'il opposait au Mexicain José Antonio San Pedro Segura, qui habite Las Vegas. Le tedfordois l'a emporté au bout de 10 rounds par décision majoritaire. Et dans la Ligue de baseball majeure du Québec, l'Unicanva de Thetford reçoit ce soir le Cactus de Victoriaville au stade Desjardins. Voilà, c'était vos manchettes, les détails et d'autres nouvelles sur montetford.com. Bon week-end.
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1: Ça sent peut-être le barbecue, peut-être que vous êtes dans la roulotte présentement. Une chose est sûre, c'est que

Je m'appelle Jay, je passe encore une heure en votre compagnie, c'est le fun, on célèbre le week-end ensemble, on va parler de nostalgie, j'ai un projet de vie pour vous, ma question pour la prochaine heure au 1-866-567-2346, qu'est-ce que vous faites comme projet à long terme pour vous détendre? C'est-tu de la menuiserie, c'est-tu de la peinture, c'est-tu de la poterie, je veux savoir, là. On s'inspire ensemble parce que j'en ai un projet de vie pour vous autres. Pas sûr que vous allez l'aimer tant que ça, mais en tout cas, restez avec nous. Michel Tello débarque à Viva avec une chanson qu'on entend rarement ailleurs que quand l'été se pointe le bout du nez. Voici

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0: Même moi, qui est un gars quand même patient dans la vie, je le ferais pas, OK? Lego. Moi, j'admire Lego parce qu'ils ont su se réinventer avec le temps. Puis qui touche toutes sortes de générations, tu sais, même les plus vieux avec les techniques là, qu'on peut faire comme des modèles réduits de voitures, c'est vraiment trippant. Pour les plus jeunes, il y a Lego Friends. Moi, ma fille les a toutes. Hey, c'est le bordel chez nous à cause de ça. Donc, il y a des Lego pour les enfants, pour les adultes. Puis pour ceux qui ont trop de temps, visiblement, ils ont recréé, pour célébrer un centenaire de cette basilique emblématique, la Sagrada Familia, qui compte un total record de 12 060 pièces. 12 060 pièces pour refaire... C'est une basilique, là. C'est littéralement une basilique qui a été créée par Anthony Gaudi, évidemment. Et là, c'est le centenaire de sa mort. Fait qu'ils se sont dit, oh, on va en faire un gros, un difficile. Hey, 12 060 pièces, attends un peu, là. Il y a certainement d'autres passe-temps qui sont un peu moins prenants, qui sont le fun. C'est lequel va votre passe-temps dont vous profiterez peut-être dans le garage, dans remise, en fin de semaine, dans le sous-sol. 1-866-567-2346. Ace of Base s'en vient à Viva au retour.
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Début de week-end, la soirée commence à peine et je vous ai demandé c'est quoi votre passe-temps qui vous fait du bien. Salut à Nathalie Gagné de Victoriaville qui dit « Moi, j'ai commencé à faire du macramé un peu en blague. Finalement, j'en vends sur Etsy. » Hey, Nathalie, une vraie entrepreneuse. Karine Lévesque de Sept-Îles a dit « Moi, je fais du diamond painting. Ça me vide la tête. C'est des petites choses qu'on colle, c'est vrai.

0: du beau temps au maximum que c'est possible parce que c'est, dans le fond, la fin de semaine, ça sert pas juste à faire du ménage. Hein? Je m'appelle Jay, puis on se retrouve vendredi prochain, 16h. Mais restez avec nous parce qu'on passe la soirée ensemble à regarder ce qu'il y a à faire chez nous et les incontournables. Et demain matin, on se lève ensemble aussi dès 7h. À 9h, ne ratez pas les Hits à Pat Weekend. On se laisse avec Dua Lipa et These Walls. Salut!
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1: Mesdames, Messieurs, bonsoir, ici Boris Chassaigne. La rivière Bécancour deviendra officiellement demain une route bleue. Plusieurs activités sont organisées pour célébrer son ouverture au départ de l'étang Stater d'Irlande. Le boxeur tedfordois Thomas Chabot, surnommé The Ghost, a remporté hier soir le titre de champion continental de la WBC poids plume. Chabot avait promis de tout laisser sur le ring lors de ce match qu'il opposait au Mexicain José Antonio San Pedro Segura, qui habite Las Vegas. Le tedfordois l'a emporté au bout de 10 rounds par décision majoritaire. Et dans la Ligue de baseball majeure du Québec, l'Unicanva de Tedford reçoit ce soir le Cactus de Victoriaville au stade Desjardins. Voilà, c'était vos manchettes, les détails et d'autres nouvelles sur montetford.com. Bon week-end.
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à Thetford. C'est un plaisir de vous accompagner dans cette soirée. On s'en va vers le week-end ensemble. Mon nom est Danaë Thériault et vous êtes à l'écoute du Viva 105.5. Tout au long de la semaine, à partir de 6h, ben, vous étiez à l'écoute avec Jason Carroll de On pense ça de même. Et si vous voulez rattraper des moments que vous avez peut-être manqués, ben, il y a la section rattrapage sur le viva105.5.com. Et sinon, ben, sur le même site, ben, ça vous permet de nous écouter en direct, peu importe où vous êtes pendant la fin de semaine. Donc vraiment, vous retrouvez tout sur le viva105.5.com. Merci de nous avoir choisis pour passer la soirée. On est ensemble jusqu'à minuit.

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On se projette un peu plus loin au mois de juillet parce que le samedi 11 juillet, le musée Minéraux organise une journée festive gratuite. C'est au KB3 pour souligner les 150e anniversaire de la découverte de l'amiante. La programmation complète est disponible sur museeminéraux.com. Donc, si vous voulez voir le tout, mais c'est vraiment une belle journée qui est annoncée. Et en plus, ben, c'est entièrement gratuit. Donc, vous allez vouloir en profiter. Notez le 11 juillet à votre agenda et sinon, ben, rendez-vous sur Musée Minéraux pour en savoir plus. Alors, ce vendredi 12 juin, c'est un plaisir de vous accompagner. Merci d'être à l'écoute à Tête Ford. J'ai envoyé